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1: Bonjour Quentin, bienvenue pour vos Info Région sur Radio VFM. La saison estivale se prépare à l'Office du Tourisme du Pays de Vire, colline de Normandie. Comme chaque année, l'Office va proposer de nombreuses visites commentées aux touristes, mais aussi à une population locale qui reste sur le territoire pendant l'été. Emmanuel Paco, le directeur de l'Office du Tourisme du Pays de Vire.
2: Alors, l'Office du Tourisme, évidemment, comme chaque année, prépare son calendrier des visites qui vont être proposées en juillet et en août. Et puis travaille également en lien avec la ville de Vire sur l'exposition à la Porte Horloge, hein, qui aura lieu cette année à partir du 1er juillet jusqu'au 29 août sur la thématique granit, mémoire de pierre, en lien avec différentes associations. L'Office reconduira ses visites de Vire tous les mardis matins, puisqu'on les fait depuis 3 ans maintenant et qu'elle rencontre un succès notable. Et puis, on a un calendrier avec des visites sur l'ensemble du territoire, sur le patrimoine de la reconstruction, bien sûr, à Aunay, Villers, Cahagnes, et puis aussi des visites un peu plus inédites, puisqu'on va avoir une visite notamment le 15 juillet sur la commanderie de Courval à Vassy. Hein, c'est la première fois qu'on va faire cette visite-là. On proposera aussi des visites en calèche dans le secteur de Saint-Sever, à Saint-Mont-Vieux, et puis des randos patrimoine à Lénaud, à Maisoncelles-sur-Ajon. Donc on essaye de mixer, comme chaque année, une programmation avec des visites plus historiques et des visites qui sont un peu plus ludiques, entre guillemets.
1: Retrouvez le programme complet sur le site internet du Pays de Vire, colline de Normandie. C'est une semaine événement pour le Conservatoire Musique et Danse de Vire-Normandie qui propose une découverte instrumentale avec notamment des concerts dans les écoles et différents spectacles. C'est aussi dans ce cadre-là qu'un bal traditionnel est organisé ce mercredi en début de soirée en partenariat avec l'association La Lour qui s'attache à promouvoir et sauvegarder des traditions musicales et orales de Normandie. Une belle occasion de découvrir la Clique à danser, un orchestre ambulant animé depuis 2 ans maintenant par Étienne Lagrange de La Lour et Guillaume Dubois, professeur au conservatoire. Et le concept plaît beaucoup, comme l'explique Yvon Davy, le directeur de La Lour.
3: Ouais, ça prend bien parce qu'en fait là l'intérêt c'était de travailler aussi des arrangements originaux pour jouer en groupe avec des sonorités sur différents instruments, donc arranger, harmoniser un petit peu tous ces airs et donner envie de danser aux gens. Donc c'est une formule qui est prévue en déambulation. Donc les musiciens dansent aussi, bougent et a priori donnent envie de danser. Bon, là déjà mercredi c'est une découverte, ça sera l'occasion d'entendre la Clique. On la retrouvera d'ailleurs un peu plus tard à la fête de la musique. À Vire aussi, à partir de l'année prochaine, elle termine son année, mais si les gens sont intéressés, si les musiciens sont intéressés pour la rejoindre, il suffit juste de venir nous rencontrer et de dire ça m'intéresse. Donc c'est pourquoi pas venir la découvrir pour après pourquoi pas la rejoindre.
1: Début du concert à 17h30 au Conservatoire Musique et Danse de Vire-Normandie avec la Clique à danser, ça se prolonge jusqu'à 19h et l'entrée est gratuite. Attention, si vous empruntez la route entre Vire et Saint-Sever, le radar routier de Ménic-Linchamp est de nouveau en fonction. Le radar qui avait été calciné il y a quelques mois avec son mât au bord de la route, eh bien, un radar tout neuf a été mis en place depuis vendredi. Prudence plus que jamais pour les usagers de la route. Direction maintenant l'Urban Trail de Bayeux qui s'apprête à faire son retour. Ce sera le 19 septembre prochain à l'occasion des Journées européennes du patrimoine. Et ce sera de nouveau en soirée, 5e édition dont les contours viennent d'être dévoilés. Au menu, 2 épreuves, l'une d'environ 5 km ouverte aux coureurs et aux marcheurs et puis une autre d'environ 10 km ouverte aux seuls coureurs. Cette épreuve qui permettra de traverser à la nuit tombée une 15aine de lieux publics et privés emblématiques du patrimoine de la capitale du Bessin. Comme l'an passé, les dossards devraient s'arracher. Les inscriptions seront d'ailleurs lancées en 2 vagues le 20 juin prochain. Les explications de Philippe Le Geltel, le secrétaire du Bayeux Running Social Club, l'association organisatrice.
4: On est comme toutes les courses, c'est-à-dire qu'il y a un engouement exceptionnel sur la course à pied, quel que soit le format. Et l'an dernier, en 3 heures de temps, les inscriptions étaient closes. Et donc, cette année, on renouvelle l'ouverture aux inscriptions un samedi, donc le samedi 20 juin, mais cette fois-ci en 2 vagues. Une première vague à 10 heures. et une seconde et dernière vague à 20h. Et donc, on ouvre à 2000 inscriptions possibles, mais donc en deux fois pour que le maximum de gens aient accès. On sait que l'horaire du matin peut bloquer certaines personnes et inversement. Donc voilà, une nouveauté pour que le maximum de gens s'inscrivent, mais le plus rapidement possible, parce qu'encore une fois, l'engouement est tel, la folie des courses à pied est telle que c'est très vite rempli.
1: Philippe Le Gueltel, le secrétaire et responsable de la communication du Bayeux Running Social Club, l'association organisatrice de cette Urban Trail de Bayeux. Cinquième édition donc le 19 septembre. Les inscriptions ouvriront sur le site urbantrailbayeux.fr le 20 juin. 1500 coureurs pourront prendre part à l'épreuve de 10 km. 500 coureurs et marcheurs pourront, quant à eux, s'aligner sur l'épreuve de 5 km. Sachez que c'est l'association Le Sourire de Justine qui recevra cette année 2 € par dossard. Notez par ailleurs qu'il sera évidemment nécessaire d'être équipé d'une lampe frontale pour participer à l'événement puisqu'il débutera à 20h. Sachez pour être complet que les organisateurs recherchent des bénévoles. Si vous êtes intéressé, rendez-vous sur le site urbantrailbayeux.fr.
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1: Côté météo pour aujourd'hui, amélioration en cours de journée. Le ciel va se dégager, très nuageux ce matin, mais les éclaircies deviendront de plus en plus larges. Possibilité encore de quelques averses, des températures qui sont de 9 degrés sur l'ensemble de la région ce matin, 16 à 18 degrés cet après-midi, avec encore quelques rafales de vent de 45 km/h. Les choses vont s'améliorer au fur et à mesure, mercredi, jeudi, vendredi, avec une nette hausse des températures de 27 à 29 degrés pour le week-end prochain. C'est la fin de cette édition. Je vous souhaite une excellente matinée.

0: Aujourd'hui, le mercredi 10 juin 2026, et vous écoutez Radio VFM. Encore une fois, bien le bonjour à toutes et à tous. Bienvenue pour un nouveau rendez-vous du Morning Café jusqu'à 10h. Quentin avec vous pour vous accompagner. J'espère que tout va bien de votre côté en ce mercredi matin, en tout cas. Et comme d'habitude, très heureux d'être avec vous pour une nouvelle matinée à passer ensemble avec tous les rendez-vous habituels, l'agenda, mais également l'éphéméride qui arrivera d'ici quelques minutes, juste après Train et Soul Sister. Je vous souhaite une belle matinée. Bon réveil avec Radio VFM.
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2: Bonjour, excellent mercredi 10 juin 2026. Bonne fête aux Landry qui sont à l'honneur. C'est la journée mondiale du tricot, journée mondiale du bien-être et journée mondiale de la poupée également. Excellent anniversaire à vous les natifs du 10 juin. Sachez que vous êtes le même jour que Chantal Goya, 84 ans pour elle aujourd'hui. Et puis Camille Lelouch fête ses 40 ans. Enfin une première, un 10 juin 1978, il y a 48 ans. Première diffusion en France de la série Starsky et Hutch. C'était sur TF1. Belle journée, bon mercredi.
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1: Vos offres d'emploi sur Radio VFM, le garage Le Boulanger, membre du réseau AD, situé à Vire-Normandie, recherche un mécanicien, un technicien automobile. Votre mission, l'entretien, le diagnostic et la réparation des véhicules toutes marques. Vous êtes passionné par l'automobile, sérieux et motivé. L'occasion de rejoindre leur équipe, poste à pourvoir rapidement. Pour plus d'informations, vous pouvez les contacter dès maintenant au 02 31 68 05 13 ou par mail à l'adresse garage-leboulanger@gmail.com. C'est situé 23 rue de l'artisanat à Vire en Normandie. L'entreprise de bâtiment Gosselin à Vire, rénovation et agrandissement, recherche dans le cadre de son développement un menuisier plaquiste pour un contrat en CDI 40 heures semaine pour des chantiers à moins de 20 km de Vire. Une expérience de 2 ans minimum est souhaitée. Pour postuler, vous pouvez contacter Monsieur Rodolphe Gosselin au 02 31 69 49 85 ou envoyer votre CV par mail à l'adresse entreprise.gosselin@gmail.com. Vous êtes à la recherche d'un emploi? Vie et partage recrute. Cette association accompagne les demandeurs d'emploi en proposant des missions courtes ou longues dans de nombreux secteurs, aide ménagère, jardinage, petit bricolage et bien d'autres. Que vous soyez particulier, entreprise ou collectivité, n'hésitez pas à contacter Vie et Partage qui pourra mettre rapidement une personne à votre disposition. Alors, vous habitez dans le Bocage, n'attendez plus et contactez Vie et Partage au 02 31 67 71 83. On continue et on termine avec la Maison de la Nature et le Persège qui recherche des bénévoles pour aider à tenir des stands animés aux dates suivantes: Salon de l'innovation, de l'environnement et du paysage, campus de l'ECTA de Vire, atelier jeux et découverte de la pierre sèche, journée de la terre à Aulnay-sur-Odon, samedi 30 mai de 9h30 à 19h, atelier sur stand et découverte du potager en permaculture et des graines, fête de la mare dimanche 20 septembre de 9h30 à 18h, jeux et atelier nature sur stand, mission attendue, accueillir le public de passage en compagnie d'autres bénévoles, distribuer de la documentation, proposer de jouer aux jeux mis à disposition sur le stand, aider à l'installation et au rangement du stand, pas de compétences requises, juste l'envie d'apprendre, de partager et de faire connaissance ainsi que de la bonne humeur. Alors si cela vous tente, contactez le 07 81 35 09 54 ou par mail à l'adresse contact@assomnps.com.
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1: Toute l'actualité locale et régionale sur Radio VFM présentée par Régis Picot ce matin. Bonjour Régis.
2: Bonjour Quentin, bienvenue pour vos infos régions. Comme chaque année, le début de l'été s'annonce chargé pour l'Alour, l'association viroise qui s'attache à promouvoir et à sauvegarder les traditions orales et musicales en Normandie est très présente sur le terrain. Après avoir participé le week-end dernier à la fête de la Vallonnée organisée par le Bocage Perché, l'Alour présente ce mercredi en début de soirée la Clique à danser, un ensemble de musiciens déambulants qui cherchent toujours à faire grossir ses rangs. Les précisions d'Yvon Davy, le directeur de l'Alour.
3: La Clique à danser, c'est un projet qu'on a construit il y a un peu plus de 2 ans, qui vise à développer une pratique en amateur des musiques traditionnelles. Et c'est porté par 2 musiciens, donc que sont Étienne Lagrange, mon collègue qui joue du violon et qui enseigne le violon aussi, et Guillaume Dubois, qui est professeur au conservatoire de Vire, Normandie, donc qui est professeur de clarinette et de saxophone. Et à l'occasion des portes ouvertes du conservatoire ce mercredi, donc le 10 juin, ils vont proposer... avec, entre autres, eux vont jouer, mais d'autres aussi vont jouer pour un bal folk, en fait, pour faire danser au sein du conservatoire, donc initiative originale. Et ce sera donc en fin d'après-midi à partir de 17h-17h30. Donc si vous êtes intéressé pour découvrir les danses traditionnelles, entendre aussi ces musiques et ces sonorités, c'est l'occasion à ne pas rater. Moi, je serai là, on sera quelques autres personnes aussi à montrer les danses pour les gens qui ne savent pas. Et c'est aussi une occasion d'entendre ce qu'on peut faire avec... avec des violons, avec des clarinettes, avec du sax, autour de ces répertoires. L'idée, c'est d'encourager aussi les gens à pratiquer la musique au sein du conservatoire ou au sein des ateliers qu'on peut porter avec l'Alour, par exemple.
2: L'Alour est donc présente ce mercredi de 17h30 à 19h pour le bal folk organisé dans le cadre des portes ouvertes du conservatoire musique et danse de Vire-Normandie. L'Alour qui le 21 juin participera à la fête de la musique à Vire avec un concert proposé à l'amphithéâtre Notre-Dame. Et puis la veille, le 20 juin, c'est une randonnée de chants et de pierres qui sera organisée à Saint-Michel-de-Montjoie. Nous aurons l'occasion d'en reparler dans une prochaine édition. De nombreuses animations se préparent du côté de l'Office du Tourisme du Pays de Vire, Colline de Normandie. Comme chaque année, l'Office propose des visites commentées aux touristes, mais aussi à une population locale. Emmanuel Paco, le directeur de l'Office du Tourisme.
4: Effectivement, les visites ne sont pas adressées qu'aux locaux. On espère accueillir des visiteurs qui sont en séjour sur le secteur. Après, certaines visites sont très rapidement complètes, donc c'est clair qu'une fois que la saison est lancée, les touristes malheureusement ne peuvent plus s'y inscrire. Mais évidemment, c'est un programme qui s'adresse à la fois à la population locale, mais aussi aux touristes. On est dans une année un petit peu charnière aussi, avec le renouvellement des instances suite aux élections. Donc on va passer cette année à remettre en place le fonctionnement de la structure. Par contre, le territoire sera comme tous les ans animé par différents acteurs qui proposent depuis de nombreuses années maintenant une programmation intéressante qui se déroule tout au long de l'été. Donc on retrouve toutes les informations évidemment sur le site internet de l'Office du Tourisme, dans l'agenda. On n'a pas encore tout à fait toutes les dates, mais les concerts de la datée reprennent le 15 juillet, les concerts de l'étape en forêt tous les vendredis soirs reprennent le 3 juillet jusqu'à la fin du mois d'août. La saison va commencer avec les virevoltées, comme à chaque année, qui commence cette année le 30 juin pour se terminer le 9 juillet.
2: Retrouvez toutes les informations sur le site de l'Office du Tourisme, Pays de Vire, Colline de Normandie. De nouveaux gérants pour l'enseigne MDA à Vire, située avenue de Bichevillers. L'enseigne spécialisée en électroménager, télé, literie, canapé, cuisine est implantée depuis 8 ans. Elle vient d'être reprise par Frédéric Porquet et Laurent Toutain. Ce dernier, électricien originaire de Tingebray, souhaitait retrouver le domaine commercial. Laurent Toutain.
5: Donc je suis arrivé chez MDA donc le 1er mai, l'ancien gérant vendait sa société et je suis tombé sur une annonce sur Facebook et je suis arrivé dans cette grande famille MDA. 800 mètres carrés de magasin basé à avenue Bichevillers à Vire, donc avec une grande exposition d'électroménager dans tout genre, petit électroménager, des beaux canapés qualité française avec de la belle cuisine qualité française.
6: Est-ce qu'il y a beaucoup d'opérations commerciales prévues tout au long de l'année ?
5: On vient d'en faire une qui est terminée là le 6 juin et on en fera une au mois de septembre.
2: À quelques heures du mondial de football, l'enseigne constate une hausse des ventes de téléviseurs, histoire d'être parfaitement équipé pour suivre l'ensemble de la compétition. Direction maintenant l'Urban Trail de Bayeux, qui sera de retour le 19 septembre prochain à l'occasion des Journées Européennes du Patrimoine, 5e édition, dont les contours ont été dévoilés en ce début de semaine. Au menu, comme l'an passé, deux épreuves, l'une d'environ 5 km, ouverte aux coureurs et aux marcheurs, et puis une autre d'environ 10 km, ouverte aux seuls coureurs. Cette épreuve qui permettra de traverser à la nuit tombée une quinzaine de lieux publics et privés emblématiques du patrimoine de la capitale du Bessin. 1500 coureurs pourront prendre part à l'épreuve de 10 km. 500 coureurs et marcheurs pourront quant à eux s'aligner sur l'épreuve de 5 km. Les inscriptions ouvriront sur le site urbantrailbayeux.fr le 20 juin prochain. Et une chose est sûre, il faudra faire vite pour s'offrir un dossard. Il n'y en aura que 2000. Le Bayeux Running Social Club, l'association organisatrice, ne veut pas aller au-delà. Son secrétaire, Philippe Le Gueltel.
7: On ne le souhaite pas. On pourrait, mais il y aurait peut-être des déçus, et ça, on ne le veut pas. Il faut travailler la course pour que elle se passe au mieux pour les coureurs. Donc, on limite à 2000, et on limite aussi dans les lieux et l'arrivée des premiers obstacles pour que le flux s'écoule le plus rapidement possible. C'est aussi la raison pour laquelle c'est des départs pour le 10 km en vague toutes les 3 minutes à peu près.
8: Un parcours avec des lieux nouveaux.
7: Oui, un parcours chaque année nouveau, tout à fait nouveau, avec des lieux insolites qui n'ont jamais été traversés, des lieux privés et publics jamais traversés. Particularité aussi de notre course, en une seule boucle, un seul tracé de 10, sachant que le 5 reprend une partie du 10, évidemment, pour des raisons de commodité, mais un nouveau parcours cette année, comme il l'est chaque année.
2: Sachez que pour être complet, les organisateurs recherchent des bénévoles. Si vous êtes intéressé, rendez-vous également sur le site urbantrailbayeux.fr.
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2: Côté météo pour aujourd'hui, amélioration en cours de journée. Le ciel va se dégager, très nuageux ce matin, mais les éclaircies deviendront de plus en plus larges. Possibilité encore de quelques averses, des températures qui sont de 9 degrés sur l'ensemble de la région ce matin, 16 à 18 degrés cet après-midi, avec encore quelques rafales de vent de 45 km heure. Les choses vont s'améliorer au fur et à mesure, mercredi, jeudi, vendredi, avec une nette hausse des températures de 27 à 29 degrés pour le week-end prochain. C'est la fin de cette édition. Je vous souhaite une excellente matinée.
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1: Vos petites annonces sur Radio VFM à vendre camping-car. Fiat fonde Vendôme année 2020. 40 000 km, peu évolutif. Prix 49 000 euros. État impeccable. Équipé d'un porte-vélo permettant le transport de charges lourdes. Sortie pour cuisiner au gaz à l'extérieur. Sanitaire et évier jamais servi. Numéro de téléphone le 06 41 81 18 94. Le soir uniquement. Une famille d'accueil pour personnes âgées et ou handicapées. Agréée par le Conseil Général du Calvados situé à Vire-Normandie. Famille avec animaux. Recherche personnes à accueillir dans un environnement chaleureux et sécurisé. Propose un cadre familial avec un accompagnement adapté aux besoins de chacun. Pour plus d'informations, contactez Madame Thierry Marilyn au 06 77 03 66 22. A été trouvé deux chiennes femelles noires à pattes blanches à Vire-Normandie, croisée fauve de Bretagne tricolore femelle à Montchauvet, croisée bassette noire femelle à Montchauvet, croisée fauve de Bretagne couleur fauve femelle à Montchauvet. A également été trouvé un chat européen mâle blanc et gris. Saint-Germain-de-Talvan, la Vire-Normandie, contactez le chenil fourrière de Vire au 02 31 67 99 95.
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3: L'horoscope ce matin présenté bien évidemment par Camille. Bonjour Camille.
4: Voici votre horoscope de ce mercredi 10 juin. Bélier, malgré quelques doutes, vous réussirez à relever vos défis du jour. Taureau, votre esprit reste en veille face aux opportunités qui pourraient se présenter. Gémeaux, les soucis ne trouveront pas leur place dans votre journée qui s'annonce calme et tranquille. Cancer, vous devrez faire preuve de diplomatie concernant un problème personnel. Lion, vous avez envie de liberté et partir loin pour faire le point avec vous-même. Vierge, aucun stress à l'horizon, ce qui vous permettra de penser à l'organisation de vos vacances. Balance, vous allez enfin oser faire les choses que vous avez envie de faire depuis longtemps. Scorpion, vos ambitions pourraient se concrétiser, vous faire faire un bond dans votre vie professionnelle. Sagittaire, attention à ne pas vous faire happer par la moindre petite vidéo ou autre élément qui pourrait vous déconcentrer. Capricorne, de nouveaux horizons sentimentaux semblent s'ouvrir aux célibataires. Verseau, votre réussite dépend uniquement de votre motivation et vous semblez être à fond. Et Poisson, c'est le moment de vous organiser des moments privilégiés avec vos amis pour vous ressourcer.
3: Merci beaucoup Camille pour l'horoscope du jour que l'on retrouvera tout à l'heure. Désormais, à tout à l'heure.
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3: On parle de France 3 également ce matin sur Radio VFM. Moins d'un an après le dénouement de la saison 6, les enquêteurs de La Réunion sont de retour à l'écran. France Télévisions qui a révélé dans un communiqué que le 7e volet de sa série policière OPJ reviendrait sur la 3 dès le jeudi 25 juin à 21h10 avec 12 épisodes inédits qui composeront cette saison, disponible sur la plateforme numérique dès le 18 juin au moins pour les 6 premiers numéros. La fiction entièrement conçue à La Réunion rassemblera sa brigade récurrente, à savoir Gaël Trulès, mais également Antoine Stipe, Nathan Delem, Marielle Carabéou, Mona Claude, Laurent Robert, Frédéric Chaud, mais également Indra Armédé, au cœur d'intrigue faisant apparaître des guests de renom. L'info-région qui sera de retour d'ici quelques minutes. On se retrouve juste après pour une nouvelle heure du Morning Café.
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0: Tout juste 7h sur Radio VFM, en ce mercredi matin, c'est l'heure de retrouver l'Info-Région et c'est avec vous Régis Picot, bonjour.
1: Bonjour Quentin, bienvenue pour vos Info-Régions sur Radio VFM. La saison estivale se prépare à l'Office du Tourisme du Pays de Vire, Colline de Normandie. Comme chaque année, l'Office va proposer de nombreuses visites commentées aux touristes, mais aussi à une population locale qui reste sur le territoire pendant l'été. Emmanuel Paco, le directeur de l'Office du Tourisme du Pays de Vire.
2: Alors, l'Office du Tourisme, évidemment, comme chaque année, prépare son calendrier des visites qui vont être proposées en juillet et en août. Et puis travaille également en lien avec la ville de Vire sur l'exposition à la Porte Horloge, hein, qui aura lieu cette année à partir du 1er juillet jusqu'au 29 août sur la thématique granit, mémoire de pierre, en lien avec différentes associations. L'Office reconduira ses visites de Vire tous les mardis matins, puisqu'on les fait depuis 3 ans maintenant et qu'elle rencontre un succès notable. Et puis, on a un calendrier avec des visites sur l'ensemble du territoire, sur le patrimoine de la reconstruction, bien sûr, à Aunay, Villers, Cahagnes, et puis aussi des visites un peu plus inédites, puisqu'on va avoir une visite notamment le 15 juillet sur la commanderie de Courval à Vassy. Hein, c'est la première fois qu'on va faire cette visite-là. On proposera aussi des visites en calèche dans le secteur de Saint-Sever, à Saint-Manvieux, et puis des randos patrimoine à Léno, à Maisoncelles-sur-Ajon. Donc on essaye de mixer, comme chaque année, une programmation avec des visites plus historiques et des visites qui sont un peu plus ludiques, entre guillemets.
1: Retrouvez le programme complet sur le site internet du Pays de Vire, Colline de Normandie. C'est une semaine événement pour le Conservatoire Musique et Danse de Vire-Normandie qui propose une découverte instrumentale avec notamment des concerts dans les écoles et différents spectacles. C'est aussi dans ce cadre-là qu'un bal traditionnel est organisé ce mercredi en début de soirée en partenariat avec l'association La Lour qui s'attache à promouvoir et sauvegarder des traditions musicales et orales de Normandie. Une belle occasion de découvrir la Clique à danser, un orchestre ambulant animé depuis 2 ans maintenant par Étienne Lagrange de la Lour et Guillaume Dubois, professeur au conservatoire. Et le concept plaît beaucoup, comme l'explique Yvon Davy, le directeur de la Lour.
3: Oui, ça prend bien, parce qu'en fait, là, l'intérêt, c'était de travailler aussi des arrangements originaux pour jouer en groupe avec des sonorités sur différents instruments, donc arranger, harmoniser un petit peu tous ces airs et donner envie de danser aux gens. Donc, c'est une formule qui est prévue en déambulation. Donc, les musiciens dansent aussi, bougent et a priori, donnent envie de danser. Bon, là déjà, mercredi, c'est une découverte. Mmh. Ça sera l'occasion d'entendre la Clique. On la retrouvera d'ailleurs un peu plus tard à la fête de la musique à Vire aussi, à partir de l'année prochaine. Enfin, elle termine son année, mais si les gens sont intéressés, si les musiciens sont intéressés pour la rejoindre, il suffit juste de venir nous rencontrer et de dire ça m'intéresse. Donc, c'est pourquoi pas venir la découvrir pour après, pourquoi pas la rejoindre.
1: Début du concert à 17h30 au Conservatoire Musique et Danse de Vire-Normandie avec la Clique à danser. Ça se prolonge jusqu'à 19h et l'entrée est gratuite. Attention, si vous empruntez la route entre Vire et Saint-Sever, le radar routier de Ménic-Linchamp est de nouveau en fonction. Le radar qui avait été calciné il y a quelques mois avec son mât au bord de la route, eh bien un radar tout neuf a été mis en place depuis vendredi. Prudence plus que jamais pour les usagers de la route. Direction maintenant l'Urban Trail de Bayeux qui s'apprête à faire son retour. Ce sera le 19 septembre prochain à l'occasion des Journées européennes du patrimoine. Et ce sera de nouveau en soirée, 5e édition dont les contours viennent d'être dévoilés. Au menu, 2 épreuves, l'une d'environ 5 km ouverte aux coureurs et aux marcheurs et puis une autre d'environ 10 km ouverte aux seuls coureurs. Cette épreuve qui permettra de traverser à la nuit tombée une quinzaine de lieux publics et privés emblématiques du patrimoine de la capitale du Bessin. Comme l'an passé, les dossards devraient s'arracher. Les inscriptions seront d'ailleurs lancées en 2 vagues le 20 juin prochain. Les explications de Philippe Le Geltel, le secrétaire du Bayeux Running Social Club, l'association organisatrice.
4: On est comme toutes les courses, c'est-à-dire qu'il y a un engouement exceptionnel sur la course à pied, quel que soit le format. Et l'an dernier, en 3 heures de temps, les inscriptions étaient closes. Et donc, cette année, on renouvelle l'ouverture aux inscriptions un samedi, donc le samedi 20 juin, mais cette fois-ci en 2 vagues. Une première vague à 10 heures. et une seconde et dernière vague à 20h. Et donc, on ouvre à 2000 inscriptions possibles, mais donc en deux fois pour que le maximum de gens aient accès. On sait que l'horaire du matin peut bloquer certaines personnes et inversement. Donc voilà, une nouveauté pour que le maximum de gens s'inscrivent, mais le plus rapidement possible, parce qu'encore une fois, l'engouement est tel, la folie des courses à pied est telle que c'est très vite rempli.
1: Philippe Le Gueltel, le secrétaire et responsable de la communication du Bayeux Running Social Club, l'association organisatrice de cette Urban Trail de Bayeux. Cinquième édition donc le 19 septembre. Les inscriptions ouvriront sur le site urbantrailbayeux.fr le 20 juin. 1500 coureurs pourront prendre part à l'épreuve de 10 km. 500 coureurs et marcheurs pourront, quant à eux, s'aligner sur l'épreuve de 5 km. Sachez que c'est l'association Le Sourire de Justine qui recevra cette année 2€ par dossard. Notez par ailleurs qu'il sera évidemment nécessaire d'être équipé d'une lampe frontale pour participer à l'événement puisqu'il débutera à 20h. Sachez pour être complet que les organisateurs recherchent des bénévoles. Si vous êtes intéressé, rendez-vous sur le site urbantrailbayeux.fr.
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1: Côté météo pour aujourd'hui, amélioration en cours de journée. Le ciel va se dégager, très nuageux ce matin, mais les éclaircies deviendront de plus en plus larges. Possibilité encore de quelques averses, des températures qui sont de 9 degrés sur l'ensemble de la région ce matin, 16 à 18 degrés cet après-midi, avec encore quelques rafales de vent de 45 km/h. Les choses vont s'améliorer au fur et à mesure, mercredi, jeudi, vendredi, avec une nette hausse des températures de 27 à 29 degrés pour le week-end prochain. C'est la fin de cette édition. Je vous souhaite une excellente matinée avec Radio VFM. 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

0: 7h08, la nouvelle heure déjà du Morning Café sur Radio VFM en ce mercredi matin, mercredi 10 juin aujourd'hui. Excellente matinée à toutes et à tous, bon début de journée, merci d'être avec nous en ce 161e jour de l'année. En plein cœur de la 24e semaine, nous fêtons les Landry. Bon anniversaire à vous, peut-être né un 10 juin. Le soleil s'est levé ce matin à 5h47 pour se coucher à 21h53. Aujourd'hui, c'est la journée mondiale du tricot, c'est la journée mondiale du bien-être et c'est la journée mondiale de la poupée. L'info nationale et internationale avec Hugo Ruyère qui sera de retour d'ici quelques minutes sur Radio VFM, juste après les souvenirs 1984. Voici France Gall en ce mercredi.
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2: L'actualité nationale et internationale sur Radio VFM à 7h15 avec vous, Hugo Ruher. Bonjour.
3: Bonjour, ça va être compliqué dans les transports. La grève à la SNCF entraîne d'importantes perturbations sur l'ensemble du réseau ferroviaire ce matin. Selon les prévisions de trafic, il va falloir compter en moyenne 2 TGV sur 3 en circulation et un train intercité sur 2. Une vive prise de parole de l'avocat des parents de la petite Layana, mardi dans le Gers. Maître François Rougeau de Boubet a directement pointé le manque de moyens de la justice, qualifié de vrai cœur du problème. L'avocat dénonce des services débordé et qualifie de poudre de perlimpinpin. L'examen en urgence de 70 000 plaintes d'ici mi-juillet. Un scandale qui secoue les écoles parisiennes. La ville de Paris a suspendu 132 animateurs périscolaires depuis le début de l'année, dont 52 pour suspicion de violences sexuelles. Face à la multiplication des signalements, une commission indépendante va être créée. L'UNICEF dénonce une défaillance globale en France, alors qu'une proposition de loi a été adoptée à l'unanimité pour renforcer les contrôles des intervenants auprès des enfants. Une minute de silence a été observée hier à l'Assemblée nationale en hommage à Noam, un jeune homme de 19 ans mort le 2 juin après une violente altercation à Metz. Deux suspects de 20 et 27 ans sont mis en examen pour meurtre aggravé dans cette affaire. Patrick Bruel présentait un juge. Ce matin, le chanteur et comédien dont la garde à vue avait été prolongée de 24 heures hier par le parquet de Nanterre est entendu à la suite de plusieurs plaintes déposées à son encontre pour des faits de viol, tentative de viol, agression sexuelle et harcèlement. De nouvelles plaintes seront déposées la semaine prochaine selon l'avocate des plaignantes. Donald Trump annonce que les forces américaines ont mené hier soir des frappes en légitime défense contre l'Iran alors qu'un hélicoptère des États-Unis avait été abattu près du détroit d'Ormuz. Les deux pilotes sont sains et saufs. De son côté, l'Iran a annoncé avoir visé des bases américaines du Golfe en représailles. Les choses sérieuses vont commencer pour les hommes de Didier Deschamps. C'est aujourd'hui qu'ils vont quitter la France pour rejoindre Boston, leur camp de base durant la Coupe du Monde, à 6 jours de leur entrée en lice face au Sénégal. Et puis du football, toujours avec un billet également validé pour le Brésil, pour l'équipe de France féminine de football, qui s'est qualifié hier pour la Coupe du Monde 2027 en dominant l'Irlande sur le score final de 1-0.

0: 1982, le groupe Toto sur Radio VFM. Et à 7h22 minutes en ce mercredi matin, c'est l'heure de retrouver la boîte à tubes avec Vivian.
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2: Nous sommes le 10 juin et nous repartons en 2015. Dans la boîte à tubes, on trouve Can't Feel My Face de The Weeknd, sorti le 10 juin 2015. Le magazine Rolling Stone l'a classé comme meilleure chanson de 2015. Et en 2019, ce titre devenait la troisième chanson de The Weeknd à atteindre le milliard de vues sur YouTube. Et la même année, Marina Kaye sortait son premier album intitulé Fearless. Alors âgée de 17 ans, l'album sera disque d'or. Marina Kaye avait remporté bien sûr la finale de la France à un incroyable talent en 2011.
3: Que je sois arrivée en finale, c'est déjà un immense honneur et j'espère que je ne serai pas trop dans les derniers. Quoi. C'est une aventure géniale, quoi, donc c'est toujours que du bon à prendre. Quoi.
2: Et toujours en 2015... À l'occasion de la sortie de leur album en commun, Laurent Voulzy et Alain Souchon débutent une tournée en duo. Album qui s'intitulait Alain Souchon et Laurent Voulzy, avec comme premier single Derrière les mots. Et le deuxième s'appelle Oiseau malin.
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0: 7h30 sur Radio BFM en ce mercredi matin. Il est l'heure pour nous de retrouver une nouvelle fois l'Info-Région et c'est avec vous, Régis Picot, bonjour.
1: Bonjour Quentin, bienvenue pour vos Info-Régions. Comme chaque année, le début de l'été s'annonce chargé pour l'Alour, l'association viroise qui s'attache à promouvoir et à sauvegarder les traditions orales et musicales en Normandie et très présente sur le terrain. Après avoir participé le week-end dernier à la fête de la Vallonnée organisée par le Bocage Perché, l'Alour présente ce mercredi en début de soirée la Clique à danser, un ensemble de musiciens déambulants qui cherchent toujours à faire grossir ses rangs. Les précisions d'Yvon Davy, le directeur de l'Alour.
2: La Clique à danser, c'est un projet qu'on a construit il y a un peu plus de 2 ans, qui vise à développer une pratique en amateur des musiques traditionnelles. Et c'est porté par 2 musiciens, donc que sont Étienne Lagrange, mon collègue qui joue du violon et qui enseigne le violon aussi, et Guillaume Dubois, qui est professeur au conservatoire de Vire, Normandie, donc qui est professeur de clarinette et de saxophone. Et à l'occasion des portes ouvertes du conservatoire ce mercredi, donc le 10 juin, ils vont proposer... avec, entre autres, eux vont jouer, mais d'autres aussi vont jouer pour un bal folk, en fait, pour faire danser au sein du conservatoire, donc initiative originale. Et ce sera donc en fin d'après-midi à partir de 17h-17h30. Donc si vous êtes intéressé pour découvrir les danses traditionnelles, entendre aussi ces musiques et ces sonorités, c'est l'occasion à ne pas rater. Moi, je serai là, on sera quelques autres personnes aussi à montrer les danses pour les gens qui ne savent pas. Et c'est aussi une occasion d'entendre ce qu'on peut faire avec... avec des violons, avec des clarinettes, avec du sax, autour de ces répertoires. L'idée, c'est d'encourager aussi les gens à pratiquer la musique au sein du conservatoire ou au sein des ateliers qu'on peut porter avec l'Alour, par exemple.
1: L'Alour est donc présente ce mercredi de 17h30 à 19h pour le bal folk organisé dans le cadre des portes ouvertes du conservatoire Musique et Danse de Vire-Normandie. L'Alour qui le 21 juin participera à la fête de la musique à Vire avec un concert proposé à l'amphithéâtre Notre-Dame. Et puis la veille, le 20 juin, c'est une randonnée de chants et de pierres qui sera organisée à Saint-Michel-de-Montjoie. Nous aurons l'occasion d'en reparler dans une prochaine édition. De nombreuses animations se préparent du côté de l'Office du Tourisme du Pays de Vire, colline de Normandie. Comme chaque année, l'Office propose des visites commentées aux touristes, mais aussi à une population locale. Emmanuel Paco, le directeur de l'Office du Tourisme.
3: Effectivement, les visites ne sont pas adressées qu'aux locaux. On espère accueillir des visiteurs qui sont en séjour sur le secteur. Après, certaines visites sont très rapidement complètes, donc c'est clair qu'une fois que la saison est lancée, les touristes malheureusement ne peuvent plus s'y inscrire. Mais évidemment, c'est un programme qui s'adresse à la fois à la population locale, mais aussi aux touristes. On est dans une année un petit peu charnière aussi, avec le renouvellement des instances suite aux élections. Donc on va passer cette année à remettre en place le fonctionnement de la structure. Par contre, le territoire sera comme tous les ans animé par différents acteurs qui proposent depuis de nombreuses années maintenant une programmation intéressante qui se déroule tout au long de l'été. Donc on retrouve toutes les informations évidemment sur le site internet de l'Office du Tourisme, dans l'agenda. On n'a pas encore tout à fait toutes les dates, mais les concerts de la Datée reprennent le 15 juillet, les concerts de l'Étape en forêt tous les vendredis soirs reprennent le 3 juillet jusqu'à la fin du mois d'août. La saison va commencer avec les Virevoltées, comme à chaque année, qui commence cette année le 30 juin pour se terminer le 9 juillet.
1: Retrouvez toutes les informations sur le site de l'Office du Tourisme, Pays de Vire, colline de Normandie. De nouveaux gérants pour l'enseigne MDA à Vire, située avenue de Bichevillers. L'enseigne spécialisée en électroménager, télé, literie, canapé, cuisine est implantée depuis 8 ans. Elle vient d'être reprise par Frédéric Porquet et Laurent Toutain. Ce dernier, électricien originaire de Tingebray, souhaitait retrouver le domaine commercial. Laurent Toutain.
4: Donc je suis arrivé chez MDA donc le 1er mai, l'ancien gérant vendait sa société et je suis tombé sur une annonce sur Facebook et je suis arrivé dans cette grande famille MDA. 800 mètres carrés de magasin basé à avenue Bichevillers à Vire, donc avec une grande exposition d'électroménager dans tout genre, petit électroménager, des beaux canapés qualité française avec de la belle cuisine qualité française.
5: Est-ce qu'il y a beaucoup d'opérations commerciales prévues tout au long de l'année ?
4: On vient d'en faire une qui est terminée là le 6 juin et on en fera une au mois de septembre.
1: À quelques heures du mondial de football, l'enseigne constate une hausse des ventes de téléviseurs, histoire d'être parfaitement équipée pour suivre l'ensemble de la compétition. Direction maintenant l'Urban Trail de Bayeux qui sera de retour le 19 septembre prochain à l'occasion des Journées Européennes du Patrimoine, 5e édition dont les contours ont été dévoilés en ce début de semaine. Au menu comme l'an passé, deux épreuves, l'une d'environ 5 km ouverte aux coureurs et aux marcheurs et puis une autre d'environ 10 km ouverte aux seuls coureurs. Cette épreuve qui permettra de traverser à la nuit tombée une quinzaine de lieux publics et privés emblématiques du patrimoine de la capitale du Bessin. 1500 coureurs pourront prendre part à l'épreuve de 10 km. 500 coureurs et marcheurs pourront, quant à eux, s'aligner sur l'épreuve de 5 km. Les inscriptions ouvriront sur le site urbantrailbayeux.fr le 20 juin prochain. Et une chose est sûre, il faudra faire vite pour s'offrir un dossard. Il n'y en aura que 2000. Le Bayeux Running Social Club, l'association organisatrice, ne veut pas aller au-delà. Son secrétaire, Philippe Le Gueltel.
6: On ne le souhaite pas. On pourrait, mais il y aurait peut-être des déçus, et ça, on ne le veut pas. Il faut travailler la course pour que elle se passe au mieux pour les coureurs. Donc, on limite à 2000, et on limite aussi dans les lieux et l'arrivée des premiers obstacles pour que le flux s'écoule le plus rapidement possible. C'est aussi la raison pour laquelle c'est des départs pour le 10 km en vague toutes les 3 minutes à peu près.
7: Un parcours avec des lieux nouveaux.
6: Oui, un parcours chaque année nouveau, tout à fait nouveau, avec des lieux insolites qui n'ont jamais été traversés, des lieux privés et publics jamais traversés. Particularité aussi de notre course, en une seule boucle, un seul tracé de 10, sachant que le 5 reprend une partie du 10, évidemment, pour des raisons de commodité, mais un nouveau parcours cette année, comme il l'est chaque année.
1: Sachez que pour être complet, les organisateurs recherchent des bénévoles. Si vous êtes intéressé, rendez-vous également sur le site urbantrailbayeux.fr.
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1: Côté météo pour aujourd'hui, amélioration en cours de journée. Le ciel va se dégager, très nuageux ce matin, mais les éclaircies deviendront de plus en plus larges. Possibilité encore de quelques averses, des températures qui sont de 9 degrés sur l'ensemble de la région ce matin, 16 à 18 degrés cet après-midi, avec encore quelques rafales de vent de 45 km/h. Les choses vont s'améliorer au fur et à mesure, mercredi, jeudi, vendredi, avec une nette hausse des températures de 27 à 29 degrés pour le week-end prochain. C'est la fin de cette édition. Je vous souhaite une excellente matinée avec Radio VFM. 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
1: L'agenda sur Radio VFM à 7h44 minutes à Vire cet après-midi de 13h30 à 18h. La MJC Espace Graines, les récréatives, le cirque en folie. Les enfants qui découvrent le cirque à travers des jeux, c'est gratuit et ouvert à tous à Vire ce jeudi à 20h et vendredi à 19h au théâtre de Vire, le Préau. Rendez-vous pour deux soirées de clôture de saison au cours desquelles Charlotte Lagrange lira L'araignée, l'un des textes marquants de son parcours. Ces lectures qui seront suivies le jeudi d'un apéritif dînatoire et le vendredi d'une soirée dansante, c'est gratuit et réservation conseillée à Vire ce jeudi de 17h15 à 18h30 rue de la Lière. Découvrez le savoir-faire et l'usine Normandie Pet Food et son site de production labellisé Vitrine Industrie du Futur lors de cette visite gratuite. Dans le Bessin à Cerisy-la-Forêt, cet après-midi de 15h à 16h30 rue des Sangles, il y a la visite guidée de l'abbaye Saint-Vigor pour retracer l'histoire millénaire. Tarif 9 euros, réduit 6 euros. Et pour terminer, à Port-en-Bessin-Huppain, aujourd'hui de 17h à 18h au centre culturel Léopold Sédar Senghor, de rue du Croiseur Montcalm, un atelier créatif de découpage et flocage qui permet de personnaliser un t-shirt ou un sac. Chaque participant choisit son support, imagine un design et apprend à le découper, mais également à le floquer, et c'est gratuit.
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3: L'horoscope de ce mercredi 10 juin sur Radio VFM à 7h50 et c'est avec vous Camille, bonjour.
4: Voici votre horoscope de ce mercredi 10 juin. Bélier, malgré quelques doutes, vous réussirez à relever vos défis du jour. Taureau, votre esprit reste en veille face aux opportunités qui pourraient se présenter. Gémeaux, les soucis ne trouveront pas leur place dans votre journée qui s'annonce calme et tranquille. Cancer, vous devrez faire preuve de diplomatie concernant un problème personnel. Lion, vous avez envie de liberté et partir loin pour faire le point avec vous-même. Vierge, aucun stress à l'horizon, ce qui vous permettra de penser à l'organisation de vos vacances. Balance, vous allez enfin oser faire les choses que vous avez envie de faire depuis longtemps. Scorpion, vos ambitions pourraient se concrétiser, vous faire un bond dans votre vie professionnelle. Sagittaire, attention à ne pas vous faire happer par la moindre petite vidéo ou autre élément qui pourrait vous déconcentrer. Capricorne, de nouveaux horizons sentimentaux semblent s'ouvrir aux célibataires. Verseau, votre réussite dépend uniquement de votre motivation et vous semblez être à fond. Et Poisson, c'est le moment de vous organiser des moments privilégiés avec vos amis pour vous ressourcer.
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0: Tout juste 8h sur Radio VFM. En ce mercredi matin, on retrouve une nouvelle fois l'Info-Région. Avec vous, Régis Picot, bonjour.
1: Bonjour Quentin, bienvenue pour vos Info-Régions sur Radio VFM. La saison estivale se prépare à l'Office du Tourisme du Pays de Vire, colline de Normandie. Comme chaque année, l'Office va proposer de nombreuses visites commentées aux touristes, mais aussi à une population locale qui reste sur le territoire pendant l'été. Emmanuel Paco, le directeur de l'Office du Tourisme du Pays de Vire.
2: Alors, l'Office du Tourisme, évidemment, comme chaque année, prépare son calendrier des visites qui vont être proposées en juillet et en août, et puis travaille également en lien avec la ville de Vire sur l'exposition à la Porte Horloge, hein, qui aura lieu cette année à partir du 1er juillet jusqu'au 29 août sur la thématique granit, mémoire de pierre, en lien avec différentes associations. L'Office reconduira ses visites de Vire tous les mardis matins, puisqu'on les fait depuis 3 ans maintenant et qu'elles rencontrent un succès notable. Et puis, on a un calendrier avec des visites sur l'ensemble du territoire, sur le patrimoine de la reconstruction, bien sûr, à Aunay, Villers, Cahagnes, et puis aussi des visites un peu plus inédites, puisqu'on va avoir une visite notamment le 15 juillet sur la commanderie de Courval à Vassy. C'est la première fois qu'on va faire cette visite-là. On proposera aussi des visites en calèche dans le secteur de Saint-Sever, à Saint-Mont-Vieux, et puis des randos patrimoine à Léno, à Maisoncelles-sur-Ajon. Donc on essaye de mixer, comme chaque année, une programmation avec des visites plus historiques et des visites qui sont un peu plus ludiques, entre guillemets.
1: Retrouvez le programme complet sur le site internet du Pays de Vire, colline de Normandie. C'est une semaine événement pour le Conservatoire Musique et Danse de Vire-Normandie qui propose une découverte instrumentale avec notamment des concerts dans les écoles et différents spectacles. C'est aussi dans ce cadre-là qu'un bal traditionnel est organisé ce mercredi en début de soirée en partenariat avec l'association La Lourde qui s'attache à promouvoir et sauvegarder des traditions musicales et orales de Normandie. Une belle occasion de découvrir la Clique à danser, un orchestre ambulant animé depuis 2 ans maintenant par Étienne Lagrange de la Lourde et Guillaume Dubois, professeur au conservatoire. Et le concept plaît beaucoup, comme l'explique Yvon Davy, le directeur de la Lourde.
3: Oui, ça prend bien, parce qu'en fait, là, l'intérêt, c'était de travailler aussi des arrangements originaux pour jouer en groupe, avec des sonorités sur différents instruments, donc arranger, harmoniser un petit peu tous ces airs, et donner envie de danser aux gens. Donc, c'est une formule qui est prévue en déambulation, donc les musiciens dansent aussi, bougent, a priori, donnent envie de danser. Bon, là déjà, mercredi, c'est une découverte, ça sera l'occasion d'entendre la Clique, on la retrouvera d'ailleurs un peu plus tard à la fête de la musique, à Vire aussi, à partir de l'année prochaine. Enfin, elle termine son année, mais si les gens sont intéressés, si les musiciens sont intéressés pour la rejoindre, il suffit juste de venir nous rencontrer et de dire ça m'intéresse. Donc, c'est pourquoi pas venir la découvrir pour après, pourquoi pas la rejoindre.
1: Début du concert à 17h30 au Conservatoire Musique et Danse de Vire-Normandie avec la Clique à danser. Ça se prolonge jusqu'à 19h et l'entrée est gratuite. Attention, si vous empruntez la route entre Vire et Saint-Sever, le radar routier de Ménic-Linchamp est de nouveau en fonction. Le radar qui avait été calciné il y a quelques mois avec son mât au bord de la route, eh bien un radar tout neuf a été mis en place depuis vendredi. Prudence plus que jamais pour les usagers de la route. Direction maintenant l'Urban Trail de Bayeux qui s'apprête à faire son retour. Ce sera le 19 septembre prochain à l'occasion des Journées européennes du patrimoine. Et ce sera de nouveau en soirée, 5e édition dont les contours viennent d'être dévoilés. Au menu, 2 épreuves, l'une d'environ 5 km ouverte aux coureurs et aux marcheurs et puis une autre d'environ 10 km ouverte aux seuls coureurs. Cette épreuve qui permettra de traverser à la nuit tombée une quinzaine de lieux publics et privés emblématiques du patrimoine de la capitale du Bessin. Comme l'an passé, les dossards devraient s'arracher. Les inscriptions seront d'ailleurs lancées en 2 vagues le 20 juin prochain. Les explications de Philippe Le Geltel, le secrétaire du Bayeux Running Social Club, l'association organisatrice.
4: On est comme toutes les courses, c'est-à-dire qu'il y a un engouement exceptionnel sur la course à pied, quel que soit le format. Et l'an dernier, en 3 heures de temps, les inscriptions étaient closes. Et donc, cette année, on renouvelle l'ouverture aux inscriptions un samedi, donc le samedi 20 juin, mais cette fois-ci en 2 vagues. Une première vague à 10h et une seconde et dernière vague à 20h. Et donc on ouvre à 2000 inscriptions possibles, mais donc en deux fois pour que le maximum de gens aient accès. On sait que l'horaire du matin peut bloquer certaines personnes et inversement. Donc voilà, une nouveauté pour que le maximum de gens s'inscrivent, mais le plus rapidement possible, parce qu'encore une fois, l'engouement est tel, la folie des courses à pied est telle que c'est très vite rempli.
1: Philippe Le Gueltel, le secrétaire et responsable de la communication du Bayeux Running Social Club, l'association organisatrice de cette Urban Trail de Bayeux. Cinquième édition donc le 19 septembre. Les inscriptions ouvriront sur le site urbantrailbayeux.fr le 20 juin. 1500 coureurs pourront prendre part à l'épreuve de 10 km. 500 coureurs et marcheurs pourront, quant à eux, s'aligner sur l'épreuve de 5 km. Sachez que c'est l'association Le Sourire de Justine qui recevra cette année 2€ par dossard. Notez par ailleurs qu'il sera évidemment nécessaire d'être équipé d'une lampe frontale pour participer à l'événement puisqu'il débutera à 20h. Sachez pour être complet que les organisateurs recherchent des bénévoles. Si vous êtes intéressé, rendez-vous sur le site urbantrailbayeux.fr.
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1: Côté météo pour aujourd'hui, amélioration en cours de journée. Le ciel va se dégager, très nuageux ce matin, mais les éclaircies deviendront de plus en plus larges. Possibilité encore de quelques averses, des températures qui sont de 9 degrés sur l'ensemble de la région ce matin, 16 à 18 degrés cet après-midi, avec encore quelques rafales de vent de 45 km/h. Les choses vont s'améliorer au fur et à mesure, mercredi, jeudi, vendredi, avec une nette hausse des températures de 27 à 29 degrés pour le week-end prochain. C'est la fin de cette édition. Je vous souhaite une excellente matinée avec Radio VFM. 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
0: À 8h08, la nouvelle heure déjà du Morning Café sur Radio VFM en ce mercredi matin, mercredi 10 juin aujourd'hui. Je vous souhaite une nouvelle fois une très belle matinée à toutes et à tous. Bon début de journée. Merci d'être avec nous. Merci une nouvelle fois à l'équipe de la rédaction pour ce journal d'information à retrouver bien évidemment en podcast sur le www.vfmradio.fr. Et puis nouveau rendez-vous également qui arrivera demain sur Radio VFM à l'occasion de cette Coupe du Monde de football 2026. Le journal du Mondial se sera à retrouver à 7h40, 8h40, 9h40 et 11h40, l'occasion de retrouver tous les résultats des différents matchs, les réactions, les commentaires et bien d'autres. Ce sera à découvrir à partir de demain.
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1: Toute l'actualité nationale et internationale sur Radio VFM à 8h13 avec vous, Hugo Ruyère, bonjour.
2: Bonjour, pas facile dans les transports. Aujourd'hui, la grève à la SNCF entraîne d'importantes perturbations sur tout le réseau ferroviaire. Selon les prévisions de trafic, il va falloir compter en moyenne 2 TGV sur 3 en circulation et un train intercité sur 2. Le drame aurait pu être évité, c'est ce qu'affirme dans une vive prise de parole l'avocat des parents de la petite Layana dans le Gers. Maître François Roujou de Boubet a directement pointé le manque de moyens de la justice, qualifié de vrai cœur du problème. L'avocat dénonce des services débordé et qualifie de poudre de perlimpinpin l'examen en urgence de 70 000 plaintes d'ici cet été. Un scandale secoue les écoles parisiennes. Également, la ville de Paris a suspendu 132 animateurs périscolaires depuis le début de l'année, dont 52 pour suspicion de violences sexuelles. Face à la multiplication des signalements, une commission indépendante va être créée. L'UNICEF, de son côté, dénonce une défaillance globale en France, alors qu'une proposition de loi a été adoptée à l'unanimité pour renforcer les contrôles des intervenants auprès des enfants. Patrick Bruel, devant les juges, ce matin, le chanteur et comédien dont la garde à vue avait été prolongée de 24 heures ce mardi par le parquet de Nanterre est entendu à la suite de plusieurs plaintes déposées à son encontre pour des faits de viol, tentative de viol, agression sexuelle et harcèlement. Deux nouvelles plaintes vont être déposées la semaine prochaine. À l'international, Donald Trump annonce que les forces américaines ont mené des frappes en légitime défense contre l'Iran alors qu'un hélicoptère des États-Unis avait été abattu près du détroit d'Hormuz. De son côté, l'Iran annonce avoir visé des bases américaines du Golfe en représailles. En sport et en football, les choses vont commencer pour les hommes de Didier Deschamps. Ils vont quitter la France ce mercredi pour rejoindre Boston. C'est leur camp de base durant la Coupe du Monde, à 6 jours de leur entrée en lice face au Sénégal. Et puis, football toujours avec leurs collègues féminines qui ont, elles, validé leur billet pour le Brésil. L'équipe de France de football s'est qualifiée pour la Coupe du Monde 2027 en dominant l'Irlande 1-0. Côté cinéma, le tout nouveau Steven Spielberg sort en salle ce mercredi. Disclosure Day, 37e long métrage. Une bande de lanceurs d'alerte décidée à révéler au monde l'existence d'un contact extraterrestre. Le cinéaste avait écrit la première ébauche du scénario directement sur son téléphone portable.
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0: Très sympa le titre de César Liberta sur Radio BFM à 8h18 en ce mercredi matin. Place à l'éphéméride du jour.
1: L'éphéméride de ce mercredi 10 juin, 161e jour de l'année. Aujourd'hui, on fête les Landry. Alors, Landry est une personne qui aime exprimer ses idées et qui ne mâche pas ses mots. Bavard, il utilise la parole comme une arme de soumission envers ses interlocuteurs et leur impose ainsi ses propres idées. Journée mondiale du tricot, journée de la poupée et journée du bien-être. L'anniversaire du cycliste Andy Schleck qui a 41 ans, l'imitateur Michael Gregorio 42 ans, Issa Doumbia 44 ans, Benjamin Millepied 49 ans, Camille Lelouch 40 ans, l'acteur Vincent Pérez, 62 ans, c'est également l'anniversaire de François Morel, 67 ans. Et enfin, la chanteuse Chantal Goya, toujours actuellement sur scène, 84 ans. Bon anniversaire à vous aussi, peut-être né un 10 juin. L'éphéméride.
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1: Très sympa ce duo Vianney Renaud sur Radio VFM à 8h22 minutes. On en parle bien évidemment de cet événement qui débarque demain, le retour de la Coupe du Monde de football et édition 2026 avec le premier match. Ce sera à 21h d'ailleurs. Demain, il opposera le Mexique face à l'Afrique du Sud. Pour voir l'équipe de France entrer en compétition, il faudra attendre le 16 juin prochain à 21h où l'équipe de France affrontera le Sénégal. Et à noter, à partir de demain sur Radio VFM, vous retrouverez le journal du Mondial avec tous les résultats, les réactions, les commentaires et bien d'autres. Ce sera à 7h40, 8h40, 9h40 et 11h40 à l'occasion, bien évidemment, de cette Coupe du Monde de football 2026.
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0: 8h30 minutes sur Radio VFM. En ce mercredi matin, on retrouve une nouvelle fois l'Info-Région. Avec vous, Régis Picot, bonjour.
1: Bonjour Quentin, bienvenue pour vos Info-Régions. Comme chaque année, le début de l'été s'annonce chargé pour l'Alour, l'association viroise qui s'attache à promouvoir et à sauvegarder les traditions orales et musicales en Normandie et très présente sur le terrain. Après avoir participé le week-end dernier à la fête de la Vallonnée organisée par le Bocage Perché, l'Alour présente ce mercredi en début de soirée, la Clique à danser, un ensemble de musiciens déambulants qui cherchent toujours à faire grossir ses rangs. Les précisions d'Yvon Davy, le directeur de l'Alour.
2: La Clique à danser, c'est un projet qu'on a construit il y a un peu plus de 2 ans, qui vise à développer une pratique en amateur des musiques traditionnelles. Et c'est porté par 2 musiciens, que sont Étienne Lagrange, mon collègue qui joue du violon et qui enseigne le violon aussi, et Guillaume Dubois, qui est professeur au conservatoire de Vire, Normandie, donc qui est professeur de clarinette et de saxophone. Et à l'occasion des portes ouvertes du conservatoire ce mercredi, donc le 10 juin, ils vont proposer... ils vont jouer, mais d'autres aussi vont jouer pour un bal folk, pour faire danser au sein du conservatoire, donc initiative originale. Et ce sera donc en fin d'après-midi à partir de 17h-17h30. Donc si vous êtes intéressé pour découvrir les danses traditionnelles, entendre aussi ces musiques et ces sonorités, c'est l'occasion à ne pas rater. Moi, je serai là, on sera quelques autres personnes aussi à montrer les danses pour les gens qui ne savent pas. Et c'est aussi une occasion d'entendre ce qu'on peut faire avec des violons, avec des clarinettes, avec du sax, autour de ces répertoires. L'idée, c'est d'encourager aussi les gens à pratiquer la musique au sein du conservatoire ou au sein des ateliers qu'on peut porter avec l'Alour, par exemple.
1: L'Alour est donc présente ce mercredi de 17h30 à 19h pour le bal folk organisé dans le cadre des portes ouvertes du conservatoire musique et danse de Vire-Normandie. L'Alour qui le 21 juin participera à la fête de la musique à Vire avec un concert proposé à l'amphithéâtre Notre-Dame. Et puis la veille, le 20 juin, c'est une randonnée de chants et de pierres qui sera organisée à Saint-Michel-de-Montjoie. Nous aurons l'occasion d'en reparler dans une prochaine édition. De nombreuses animations se préparent du côté de l'Office du Tourisme du Pays de Vire, Colline de Normandie. Comme chaque année, l'Office propose des visites commentées aux touristes, mais aussi à une population locale. Emmanuel Paco, le directeur de l'Office du Tourisme.
3: Effectivement, les visites ne sont pas adressées qu'aux locaux. On espère accueillir des visiteurs qui sont en séjour sur le secteur. Après, certaines visites sont très rapidement complètes, donc c'est clair qu'une fois que la saison est lancée, les touristes malheureusement ne peuvent plus s'y inscrire. Mais évidemment, c'est un programme qui s'adresse à la fois à la population locale, mais aussi aux touristes. On est dans une année un petit peu charnière aussi, avec le renouvellement des instances suite aux élections. Donc on va passer cette année à remettre en place le fonctionnement de la structure. Par contre, le territoire sera comme tous les ans animé par différents acteurs qui proposent depuis de nombreuses années maintenant une programmation intéressante qui se déroule tout au long de l'été. Donc on retrouve toutes les informations évidemment sur le site internet de l'Office du Tourisme, dans l'agenda. On n'a pas encore tout à fait toutes les dates, les concerts de la datée reprennent le 15 juillet, les concerts de l'étape en forêt tous les vendredis soirs reprennent le 3 juillet jusqu'à la fin du mois d'août. La saison va commencer avec les virevoltés, comme à chaque année, qui commence cette année le 30 juin pour se terminer le 9 juillet.
1: Retrouvez toutes les informations sur le site de l'Office du Tourisme, Pays de Vire, Colline de Normandie. De nouveaux gérants pour l'enseigne MDA à Vire, située avenue de Bichevillers. L'enseigne spécialisée en électroménager, télé, literie, canapé, cuisine est implantée depuis 8 ans. Elle vient d'être reprise par Frédéric Porquet et Laurent Toutain. Ce dernier, électricien originaire de Tingebray, souhaitait retrouver le domaine commercial. Laurent Toutain.
4: Donc je suis arrivé chez MDA donc le 1er mai, l'ancien gérant vendait sa société et je suis tombé sur une annonce sur Facebook et je suis arrivé dans cette grande famille MDA. 800 mètres carrés de magasin basé à avenue Bichevillers à Vire, donc avec une grande exposition d'électroménager dans tout genre, petit électroménager, des beaux canapés qualité française avec de la belle cuisine qualité française.
1: Est-ce qu'il y a beaucoup d'opérations commerciales prévues tout au long de l'année?
4: On vient d'en faire une qui est terminée là le 6 juin et on en fera une au mois de septembre.
1: À quelques heures du mondial de football, l'enseigne constate une hausse des ventes de téléviseurs, histoire d'être parfaitement équipée pour suivre l'ensemble de la compétition. Direction maintenant l'Urban Trail de Bayeux, qui sera de retour le 19 septembre prochain à l'occasion des Journées européennes du patrimoine, 5e édition, dont les contours ont été dévoilés en ce début de semaine. Au menu, comme l'an passé, deux épreuves, l'une d'environ 5 km, ouverte aux coureurs et aux marcheurs, et puis une autre d'environ 10 km, ouverte aux seuls coureurs. Cette épreuve qui permettra de traverser à la nuit tombée une quinzaine de lieux publics et privés emblématiques du patrimoine de la capitale du Bessin. 1500 coureurs pourront prendre part à l'épreuve de 10 km. 500 coureurs et marcheurs pourront, quant à eux, s'aligner sur l'épreuve de 5 km. Les inscriptions ouvriront sur le site urbantrailbayeux.fr le 20 juin prochain. Et une chose est sûre, il faudra faire vite pour s'offrir un dossard. Il n'y en aura que 2000. Le Bayeux Running Social Club, l'association organisatrice, ne veut pas aller au-delà. Son secrétaire, Philippe Le Gueltel.
5: On ne le souhaite pas. On pourrait, mais il y aurait peut-être des déçus, et ça, on ne le veut pas. Il faut travailler la course pour que elle se passe au mieux pour les coureurs. Donc, on limite à 2000, et on limite aussi dans les lieux et l'arrivée des premiers obstacles pour que le flux s'écoule le plus rapidement possible. C'est aussi la raison pour laquelle c'est des départs pour le 10 km en vague toutes les 3 minutes à peu près. Un parcours avec des lieux nouveaux. Oui, un parcours chaque année nouveau, tout à fait nouveau, avec des lieux insolites qui n'ont jamais été traversés, des lieux privés et publics jamais traversés. Particularité aussi de notre course, en une seule boucle, un seul tracé de 10, sachant que le 5 reprend une partie du 10, évidemment, pour des raisons de commodité, mais un nouveau parcours cette année, comme il l'est chaque année.
1: Sachez que pour être complet, les organisateurs recherchent des bénévoles. Si vous êtes intéressé, rendez-vous également sur le site urbantrailbayeux.fr.
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1: Côté météo pour aujourd'hui, amélioration en cours de journée. Le ciel va se dégager, très nuageux ce matin, mais les éclaircies deviendront de plus en plus larges. Possibilité encore de quelques averses, des températures qui sont de 9 degrés sur l'ensemble de la région ce matin, 16 à 18 degrés cet après-midi, avec encore quelques rafales de vent de 45 km/h. Les choses vont s'améliorer au fur et à mesure, mercredi, jeudi, vendredi, avec une nette hausse des températures de 27 à 29 degrés pour le week-end prochain. C'est la fin de cette édition. Je vous souhaite une excellente matinée avec Radio VFM. 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

0: 2015, hein, déjà pour ce titre de Navi sur Radio VFM à 8h43 minutes en ce mercredi matin et comme tous les mercredis. Et il est temps de parler ciné.
1: Allez, bien silence partout, on va tourner. Plus personne ne bouge, s'il vous plaît, moteur.
2: Steven Spielberg fait un retour fracassant à la science-fiction avec Disclosure Day. 20 ans après la guerre des mondes, il signe un thriller psychologique sur le jour où l'humanité découvre qu'elle n'est pas seule dans l'univers, porté par un casting prestigieux mené par Emily Blunt et Josh O'Connor.
3: Qu'est-ce que t'as volé ?
4: Des secrets. Les données que j'étais chargé de protéger.
3: Est-ce qu'ils sont humains ?
4: Non.
5: Aujourd'hui, nous sommes au jour.
4: Est-ce que tu comprends ce qu'elle dit ?
3: Je l'entends, oui, mais c'est du charabia, je comprends rien du tout.
4: Moi, si.
2: Une course contre la montre haletante où secret d'État, manipulation politique et pression technologique s'entrechoquent. Cette semaine également à l'affiche, Le Vertige, un film d'animation pas comme les autres, tourné en images réelles avec au casting notamment Alain Chabat, Jonathan Cohen, puis retravaillé ensuite en motion capture avec un look qui rappelle celui des graphismes des jeux vidéo du début des années 2000. Le pitch, Jacques rend visite à Bruno, son ami, parce qu'il a découvert quelque chose de la plus grande importance, l'humanité tout entière. Pierre vit dans une simulation. D'abord sceptique, Bruno finit par se laisser convaincre.
6: J'ai la certitude absolue que le monde dans lequel nous vivons n'est pas réel.
7: Ok, t'as pris les champignons ?
6: Tout est bidon, il n'y a rien de réel. J'ai vu une boulangère qui avait 8 doigts à chaque main. On est dans un monde fabriqué et il y a des bugs qui traînent, voilà.
7: Franchement, je vais être honnête, hein. Ça me chie la tête, ton truc-là.
2: Des personnages au visage figé, des mouvements raides, d'une esthétique assumée qui divise autant qu'elle intrigue. On retrouve également Romain Duris dans Fils de personne. Qu'est-ce qui fait d'un homme un père ? La seule présence d'un enfant suffit-elle à lui donner ce statut ? Et surtout, comment créer un lien entre deux êtres qui ne se comprennent pas et qui ont tout à apprendre l'un de l'autre ? C'est là tout l'enjeu de ce film, un voyage autant intérieur que géographique. À peine arrivé en France, un petit garçon de 4 ans perd sa nouvelle mère dans un accident de voiture. Thomas, dévasté, seul face à cet enfant qui ne le reconnaît pas encore comme père, décide de retourner en Thaïlande pour retrouver sa famille biologique et lui donner une nouvelle chance. Mais au cœur de ce voyage de la Renaissance, une autre histoire se tisse, celle d'un lien fragile qui se construit, le face-à-face bouleversant d'un père et d'un fils qu'ils doivent apprendre à s'apprivoiser. Élodie Boucheuse au casting cette semaine de Ma famille chérie. Estelle décide de fuir son mari violent et débarque plutôt que prévu chez sa mère avec ses 3 enfants. Une mère qui semble tout sauf ravie de les voir avant l'heure et semble indifférente aux enfants. La seule chose qui l'intrigue, c'est le retour de son fils cadet après 20 ans d'absence. Des souvenirs, des émotions, des rancunes et des secrets vont remonter à la surface dans une succession d'événements chaotiques et imprévisibles. Portée par une action nerveuse et des combats millimétrés, Furious s'impose comme l'un des films d'action les plus attendus de l'année. Réalisé par Kenji Tanigaki, ce thriller martial a suite un père prêt à tout pour retrouver sa fille enlevée par un réseau criminel, épaulé par un journaliste animé par la même soif de vengeance.
8: Vous cherchez quelqu'un ? Moi aussi. Ma femme a disparu. Votre fille est peut-être encore en vie.
2: Entre affrontements brutaux et tensions constantes, le film promet une expérience intense dans la lignée des grands classiques du cinéma d'action asiatique moderne. Voilà pour les sorties séries de la semaine. On se retrouve la semaine prochaine.
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3: Le dernier horoscope de cette matinée sur Radio VFM à 8h51 avec vous, Camille. Une nouvelle fois, bonjour.
4: Voici votre horoscope de ce mercredi 10 juin. Bélier, malgré quelques doutes, vous réussirez à relever vos défis du jour. Taureau, votre esprit reste en veille face aux opportunités qui pourraient se présenter. Gémeaux, les soucis ne trouveront pas leur place dans votre journée qui s'annonce calme et tranquille. Cancer, vous devrez faire preuve de diplomatie concernant un problème personnel. Lion, vous avez envie de liberté et partir loin pour faire le point avec vous-même. Vierge, aucun stress à l'horizon, ce qui vous permettra de penser à l'organisation de vos vacances. Balance, vous allez enfin oser faire les choses que vous avez envie de faire depuis longtemps. Scorpion, vos ambitions pourraient se concrétiser, vous faire faire un bond dans votre vie professionnelle. Sagittaire, attention à ne pas vous faire happer par la moindre petite vidéo ou autre élément qui pourrait vous déconcentrer. Capricorne, de nouveaux horizons sentimentaux semblent s'ouvrir aux célibataires. Verseau, votre réussite dépend uniquement de votre motivation et vous semblez être à fond. Et Poisson, c'est le moment de vous organiser des moments privilégiés avec vos amis pour vous ressourcer.

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0: juste 9h sur Radio VFM en ce mercredi matin. C'est l'heure de retrouver une nouvelle fois l'Info Région avec vous, Régis Picot, bonjour.
1: Bonjour Quentin, bienvenue pour vos Info Régions sur Radio VFM. La saison estivale se prépare à l'Office du Tourisme du Pays de Vire, colline de Normandie. Comme chaque année, l'Office va proposer de nombreuses visites commentées aux touristes, mais aussi à une population locale qui reste sur le territoire pendant l'été. Emmanuel Paco, le directeur de l'Office du Tourisme du Pays de Vire.
2: Alors, l'Office du Tourisme, évidemment, comme chaque année, prépare son calendrier des visites qui vont être proposées en juillet et en août. Et puis travaille également en lien avec la ville de Vire sur l'exposition à la Porte Horloge, hein, qui aura lieu cette année à partir du 1er juillet jusqu'au 29 août sur la thématique granit, mémoire de pierre, en lien avec différentes associations. L'Office reconduira ses visites de Vire tous les mardis matins, puisqu'on les fait depuis 3 ans maintenant et qu'elles rencontrent un succès notable. Et puis, on a un calendrier avec des visites sur l'ensemble du territoire, sur le patrimoine de la reconstruction, bien sûr, à Aunay, Villers, Cahagnes, et puis aussi des visites un peu plus inédites, puisqu'on va avoir une visite notamment le 15 juillet sur la commanderie de Courval à Vassy. Hein, c'est la première fois qu'on va faire cette visite-là. On proposera aussi des visites en calèche dans le secteur de Saint-Sever, à Saint-Mont-Vieux, et puis des randos patrimoine à Léno, à Maison-Celle-sur-Ajon. Donc on essaye de mixer, comme chaque année, une programmation avec des visites plus historiques et des visites qui sont un peu plus ludiques, entre guillemets.
1: Retrouvez le programme complet sur le site internet du Pays de Vire, colline de Normandie. C'est une semaine événement pour le Conservatoire Musique et Danse de Vire-Normandie qui propose une découverte instrumentale avec notamment des concerts dans les écoles et différents spectacles. C'est aussi dans ce cadre-là qu'un bal traditionnel est organisé ce mercredi en début de soirée en partenariat avec l'association La Lourde qui s'attache à promouvoir et sauvegarder des traditions musicales et orales de Normandie. Une belle occasion de découvrir la Clique à danser, un orchestre ambulant animé depuis 2 ans maintenant par Étienne Lagrange de La Lourde et Guillaume Dubois, professeur au conservatoire. Et le concept plaît beaucoup, comme l'explique Yvon Davy, le directeur de La Lourde.
3: Oui, ça prend bien, parce qu'en fait, là, l'intérêt, c'était de travailler aussi des arrangements originaux pour jouer en groupe, avec des sonorités sur différents instruments, donc arranger, harmoniser un petit peu tous ces airs, et donner envie de danser aux gens. Donc, c'est une formule qui est prévue en déambulation, donc les musiciens dansent aussi, bougent, a priori, donnent envie de danser. Bon, là déjà, mercredi, c'est une découverte, ça sera l'occasion d'entendre la Clique, on la retrouvera d'ailleurs un peu plus tard à la fête de la musique, à Vire aussi, à partir de l'année prochaine. Enfin, elle termine son année, mais si les gens sont intéressés, si les musiciens sont intéressés pour la rejoindre, bah, il suffit juste de venir nous rencontrer et de dire ça m'intéresse. Donc, c'est pourquoi pas venir la découvrir pour après, pourquoi pas la rejoindre.
1: Début du concert à 17h30 au Conservatoire Musique et Danse de Vire-Normandie avec la Clique à danser. Ça se prolonge jusqu'à 19h et l'entrée est gratuite. Attention, si vous empruntez la route entre Vire et Saint-Sever, le radar routier de Ménic-Linchamp est de nouveau en fonction. Le radar qui avait été calciné il y a quelques mois avec son mât au bord de la route, eh bien, un radar tout neuf a été mis en place depuis vendredi. Prudence plus que jamais pour les usagers de la route. Direction maintenant l'Urban Trail de Bayeux qui s'apprête à faire son retour. Ce sera le 19 septembre prochain à l'occasion des Journées Européennes du Patrimoine. Et ce sera de nouveau en soirée, 5e édition dont les contours viennent d'être dévoilés. Au menu, 2 épreuves, l'une d'environ 5 km ouverte aux coureurs et aux marcheurs et puis une autre d'environ 10 km ouverte aux seuls coureurs. Cette épreuve qui permettra de traverser à la nuit tombée une quinzaine de lieux publics et privés emblématiques du patrimoine de la capitale du Bessin. Comme l'an passé, les dossards devraient s'arracher. Les inscriptions seront d'ailleurs lancées en 2 vagues le 20 juin prochain. Les explications de Philippe Le Geltel, le secrétaire du Bayeux Running Social Club, l'association organisatrice.
4: On est comme toutes les courses, c'est-à-dire qu'il y a un engouement exceptionnel sur la course à pied, quel que soit le format. Et l'an dernier, en 3 heures de temps, les inscriptions étaient closes. Et donc, cette année, on renouvelle l'ouverture aux inscriptions un samedi, donc le samedi 20 juin, mais cette fois-ci en 2 vagues. Une première vague à 10 heures. et une seconde et dernière vague à 20h. Et donc, on ouvre à 2000 inscriptions possibles, mais donc en deux fois pour que le maximum de gens aient accès. On sait que l'horaire du matin peut bloquer certaines personnes et inversement. Donc voilà, une nouveauté pour que le maximum de gens s'inscrivent, mais le plus rapidement possible, parce qu'encore une fois, l'engouement est tel, la folie des courses à pied est telle que c'est très vite rempli.
1: Philippe Le Gueltel, le secrétaire et responsable de la communication du Bayeux Running Social Club, l'association organisatrice de cette Urban Trail de Bayeux. Cinquième édition donc le 19 septembre. Les inscriptions ouvriront sur le site urbantrailbayeux.fr le 20 juin. 1500 coureurs pourront prendre part à l'épreuve de 10 km. 500 coureurs et marcheurs pourront, quant à eux, s'aligner sur l'épreuve de 5 km. Sachez que c'est l'association Le Sourire de Justine qui recevra cette année 2 € par dossard. Notez par ailleurs qu'il sera évidemment nécessaire d'être équipé d'une lampe frontale pour participer à l'événement puisqu'il débutera à 20h. Sachez pour être complet que les organisateurs recherchent des bénévoles. Si vous êtes intéressé, rendez-vous sur le site urbantrailbayeux.fr.
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1: Côté météo pour aujourd'hui, amélioration en cours de journée. Le ciel va se dégager, très nuageux ce matin, mais les éclaircies deviendront de plus en plus larges. Possibilité encore de quelques averses, des températures qui sont de 9 degrés sur l'ensemble de la région ce matin, 16 à 18 degrés cet après-midi, avec encore quelques rafales de vent de 45 km/h. Les choses vont s'améliorer au fur et à mesure, mercredi, jeudi, vendredi, avec une nette hausse des températures de 27 à 29 degrés pour le week-end prochain. C'est la fin de cette édition. Je vous souhaite une excellente matinée avec Radio VFM. 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
0: À 9h09, la nouvelle et dernière heure du Morning Café sur Radio VFM en ce mercredi matin, mercredi 10 juin aujourd'hui. Belle matinée, bon début de journée à toutes et à tous. Merci d'être avec nous, l'info nationale et internationale avec Hugo Ruyère qui sera de retour d'ici quelques minutes. L'éphéméride de ce 10 juin, Tom Kazak et ses pronostics épiques du jour, ce sera tout à l'heure aux alentours de 9h30. 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Et peut-être pour vous la participation au super tirage du 26 juin prochain, le téléviseur QLED, téléviseur 4K a gagné d'ailleurs. Tirage au sort le 26 juin prochain, ce sera à 11h50.

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1: Bonjour, une journée pour le moins compliquée sur les rails, surtout si vous prenez le train pour aller au travail. La grève à la SNCF entraîne d'importantes perturbations sur l'ensemble du réseau ferroviaire. Selon les prévisions de trafic, il faut compter en moyenne 2 TGV sur 3 en circulation et un train intercité sur 2 ce mercredi. Un drame qui met la pression sur le gouvernement. L'avocat des parents de la petite Layana dans le Gers, maître François Rougeau de Boubé, a directement pointé le manque de moyens de la justice, qualifié de vrai cœur du problème dans cette affaire. L'avocat dénonce des services débordés, qualifié de poudre de perlimpinpin examen en urgence de 70 000 plaintes d'ici mi-juillet. Le Premier ministre Sébastien Lecornu annonce de son côté que de nouvelles mesures seront ajoutées au projet de loi sur la protection de l'enfance qui sera présenté fin mai. Après 2 jours de garde à vue, Patrick Bruel va être présenté à des juges ce matin en vue de sa mise en examen dans 9 affaires. Le procureur a requis l'ouverture d'une information judiciaire et sa mise en examen pour des faits de viol, tentative de viol, agression sexuelle et harcèlement, ainsi que sa détention provisoire. L'enquête concerne 13 victimes et une nouvelle plainte sera déposée dans les prochains jours. Un scandale dans les écoles parisiennes. La ville a suspendu 132 animateurs périscolaires depuis le début de l'année, dont 52 pour suspicion de violences sexuelles. L'UNICEF dénonce une défaillance globale en France. À l'international, Donald Trump annonce que les forces américaines ont mené des frappes en légitime défense contre l'Iran, alors qu'un hélicoptère des États-Unis avait été abattu près du détroit d'Ormuz. De son côté, l'Iran annonce avoir visé en représailles des bases américaines du Golfe. En sport et en football, les choses sérieuses vont commencer aujourd'hui pour les hommes de Didier Deschamps, qui vont décoller ce mercredi pour rejoindre Boston, leur camp de base durant la Coupe du Monde, et ce à 6 jours de leur entrée en lice face au Sénégal. Et puis bonne nouvelle pour leurs collègues féminines qui ont elles validé leur billet pour le Brésil, l'équipe de France de football qui s'est qualifiée hier pour la Coupe du Monde 2027 en dominant l'Irlande 1-0. Enfin, côté cinéma, le tout nouveau Steven Spielberg Disclosure Day sort en salle ce mercredi. C'est le 37e long métrage du réalisateur, histoire d'une bande de lanceurs d'alerte qui veut révéler au monde l'existence d'un contact extraterrestre.
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1: L'éphéméride de ce mercredi 10 juin, 161e jour de l'année. Aujourd'hui, on fête les Landry. Alors, Landry est une personne qui aime exprimer ses idées et qui ne mâche pas ses mots. Bavard, il utilise la parole comme une arme de soumission envers ses interlocuteurs et leur impose ainsi ses propres idées. Journée mondiale du tricot, journée de la poupée et journée du bien-être. L'anniversaire du cycliste Andy Schleck qui a 41 ans, l'imitateur Michael Gregorio 42 ans, Issa Doumbia 44 ans, Benjamin Millepied 49 ans, Camille Lelouch 40 ans, l'acteur Vincent Pérez, 62 ans. C'est également l'anniversaire de François Morel, 67 ans. Et enfin, la chanteuse Chantal Goya, toujours actuellement sur scène, 84 ans. Bon anniversaire à vous aussi, peut-être né un 10 juin.
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2: Bonjour, bonjour à tous. 18 concurrents âgés de 6 à 11 ans n'ayant pas gagné 241 000 euros. Rendez-vous sur les 2450 mètres de la piste corde à droite à l'hippodrome de Caen à l'occasion du Quintet Plus de ce mercredi 10 juin 2026. L'allocation sera de 35 000 euros et le départ prévu vers 18h30. En tête de notre sélection, le 8, Caporal Carizé, idéalement placé à la limite du recul, mais pas de tous les jours. Sage, il peut l'emporter. Suivi du 3, Kissatou, sur la montante actuellement. Le 4, Kaiser River, en forme et toujours en léger retard de gain, à mon sens. L'Ascara Dev donne toujours le meilleur de lui-même dans un parcours. Et enfin, le 15, Gerginho Sport, confié à Benjamin Rochard pour l'occasion. Il complétera notre sélection. Une sélection que vous pouvez retrouver sur ma chaîne YouTube Tom Kazak, les pronostics hippiques avec mes dernières minutes. Donc, notre choix aujourd'hui. Premier, le 8, Caporal Carizé. Second, le 3, Kissatou. Troisième, le 4, Kaiser River. 4e, l'Ascara Dev. 5e, le 15, Gerginho Sport. Le second choix, le 12, le 2 et le 5.
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0: Et la boîte à cadeaux sur Radio VFM à 9h35, c'est avec Evelyne pour jouer avec nous. Bonjour Evelyne.
1: Bonjour.
0: Et bienvenue sur Radio VFM. Vous habitez où Evelyne?
1: À Vire.
0: À Vire, très bien. Qu'est-ce que vous faites de beau en ce mercredi grisâtre?
1: Rien.
0: On en parlait hors antenne, c'est vrai que la météo est pas terrible. Pas terrible en ce moment, mais comme on le disait hors antenne, ce week-end, beaucoup de gens vont dire « Oh, il fait trop chaud. Oh, il
1: rien
0: fait trop chaud. » C'est la météo de, en ce moment, on est encore au printemps, donc forcément, une météo un petit peu changeante. Repos aujourd'hui, Evelyne. Oui. Donc, on va ouvrir des boîtes à cadeaux et peut-être participer également au tirage au sort du 26 juin prochain avec ce téléviseur QLED, téléviseur 4K, à gagner, notamment avec l'arrivée de la Coupe du Monde. C'est plutôt sympa. Vous allez regarder un petit peu d'ailleurs, vous, Evelyne?
1: Je ne crois pas, je suis pas
0: à
1: foot.
0: Même pas l'équipe de France?
1: Ah, peut-être quand même. Oui, quand même.
0: Ce sera mardi prochain, mardi 16 juin, l'entrée en lice de la compétition pour l'équipe de France. Bon, bah, tout de même, si vous gagnez le téléviseur, ce sera l'occasion de le mettre, soit d'en remplacer un, soit de le mettre où vous voulez. Non, ce sera un beau cadeau tout de même avant pour l'arrivée de l'été, justement, ce téléviseur 4K. Allez, je vous laisse choisir votre boîte à cadeaux. 1, 2, 3, 4, 5, 6. Dites-moi tout, Evelyne.
1: 5.
0: Boîte numéro 5, on y va.
2: C'est un cadeau et tirage au sort.
0: Bon. Tirage au sort validé, rendez-vous le 26 juin prochain à 11h50, je le disais, pour ce téléviseur QLED, téléviseur 4K. C'est un téléviseur de marque Samsung d'ailleurs. Il y a également un cadeau dans votre boîte numéro 5, c'est un bouquet de fleurs de votre choix avec toute l'équipe de Floravir, dont le bon est à retirer directement au studio de la radio quand vous le souhaitez. D'accord Evelyne?
1: C'est gentil, merci beaucoup.
0: Et avec grand plaisir, je vous souhaite une belle journée à ne rien faire aussi. Alors.
1: Bonne journée à tout le monde.
0: Merci Evelyne, à bientôt, au revoir. La boîte à cadeaux sur Radio VFM tout au long de cette matinée, 02 31 66 27 20 ou VFM radio.fr.

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1: Votre magazine Sport Chrono sur Radio VFM avec François Germain. Bonjour.
2: Bonjour à toutes et à tous. On débute avec du football et un billet validé pour le Brésil, pour les filles de l'équipe de France de football. Elles se qualifient pour la Coupe du Monde 2027 en dominant l'Irlande 1-0 hier soir à Grenoble. C'est Melvin Mallard qui a inscrit le but victorieux en fin de première période alors que les Bleus ont terminé la rencontre à 10 après l'exclusion de Samoura à 20 minutes de la fin. Bravo aux filles. Et la Coupe du Monde masculine, elle, débute dans 24 heures en Amérique du Nord, le tout premier match de la compétition. Ce sera Mexique-Afrique du Sud ce jeudi à 21h à Mexico. Un retour au Real dans l'actu ce mercredi, 13 ans après José Mourinho redevient l'entraîneur du Real Madrid. Une nomination qui arrive seulement 3 jours après la réélection de Florentino Pérez à la tête du Real. Notez que Mourinho n'a remporté qu'un seul titre lors des 9 dernières saisons, la Ligue Conférence avec la Roma en 2022. Et puis ça bouge sur les bancs de Ligue 1, c'est désormais officiel. Pierre Sage s'est engagé avec Crystal Palace jusqu'en 2029. L'ascension jusqu'en Première Ligue est donc fulgurante pour celui qui a émergé au haut niveau en 2024 à l'OL. Lens récupère 5 millions d'euros dans l'affaire et pourrait prochainement nommer Olivier Pantaloni à la tête de l'effectif qui disputera la Ligue des Champions la saison prochaine. Le désormais ancien entraîneur de Lorient devrait reformer la doublette avec son adjoint Yannick Cahuzac. C'est l'ancien entraîneur d'Angers qui débarque désormais sur le banc de Lorient. Alexandre Dujeu a été officialisé. En tennis, le retour gagnant pour Serena Williams. À 44 ans, elle a disputé un match en double aux côtés de la Canadienne Mboko hier au Queen's à Londres. Victoire en 2-7, 7-6, 6-2 face à la paire Rutleiff-Melichard. Enfin, en cyclisme, victoire de la Visma lors du contre-la-montre par équipe lors de la troisième étape du Tour Auvergne-Rhône-Alpes hier à Péreux dans la Loire. Ce mercredi, les coureurs reviennent dans le département avec une arrivée à Moron-les-Bains en provenance du Puy-en-Velay. Le Français Alex Baudin reste en tête au général avec 12 secondes d'avance sur Kevin Vauclin. Très belle journée de sport.

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1: Avec ce soir sur TF1, Grey's Anatomy, sur France 2, suite et fin de L'Or Bleu. France 3, Déraciné des ailes en Espagne, de Barcelone aux confins de l'Andalousie. Canal, L'Étranger, M6, la finale de Top Chef. Arte tient Parasite, Palme d'Or, au Festival de Cannes, des Oscars, dont celui de meilleur film. W9, le prime des vérités, les chroniqueurs de TBT9 avec Cyril Hanouna vont revenir sans filtre sur les séquences qui ont marqué la saison. Polémique, révélation, tension en coulisses, amitié renforcée, regret ou moment inoubliable, personne ne pourra esquiver les questions que tout le monde se pose depuis des mois. Autour de la table, vérité cache, dossier brûlant et surprises exceptionnelles viendront rythmer cette grande soirée de clôture. Allez sur TMC Harry Potter et le prince de sang mêlé. Voilà, je vous laisse sur votre choix et par avance, une belle soirée devant votre télévision.
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1: Le Morning Café sur Radio VFM, c'est déjà terminé pour aujourd'hui. D'ici quelques minutes, vous avez rendez-vous de nouveau avec l'Info Région. Et juste après, bien, c'est la grande famille qui va prendre le relais et vous emmener jusqu'à midi. À noter que j'aurai le plaisir de vous retrouver cet après-midi, 16h, 18h pour Jukebox, les années 80, 90 et 2000 à l'honneur. D'ici là, prenez soin de vous. Je vous souhaite bien évidemment une excellente journée avec Radio VFM.
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2: C'était vraiment très intéressant.

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1: Bienvenue pour vos infos régions. Comme chaque année, le début de l'été s'annonce chargé pour l'Alour, l'association viroise qui s'attache à promouvoir et à sauvegarder les traditions orales et musicales en Normandie est très présente sur le terrain. Après avoir participé le week-end dernier à la fête de la Vallonnée organisée par le Bocage Perché, l'Alour présente ce mercredi en début de soirée la Clique à danser, un ensemble de musiciens déambulants qui cherchent toujours à faire grossir ses rangs. Les précisions d'Yvon Davy, le directeur de l'Alour.
2: La Clique à danser, c'est un projet qu'on a construit il y a un peu plus de 2 ans qui vise à développer une pratique en amateur des musiques traditionnelles. Et c'est porté par 2 musiciens, donc que sont Étienne Lagrange, mon collègue qui joue du violon et qui enseigne le violon aussi, et Guillaume Dubois, qui est professeur au conservatoire de Vire, Normandie, donc qui est professeur de clarinette et de saxophone. Et à l'occasion des portes ouvertes du conservatoire ce mercredi, donc le 10 juin, ils vont proposer... avec, entre autres, eux vont jouer, mais d'autres aussi vont jouer pour un bal folk, en fait, pour faire danser au sein du conservatoire, donc initiative originale. Et ce sera donc en fin d'après-midi à partir de 17h-17h30. Donc si vous êtes intéressé pour découvrir les danses traditionnelles, entendre aussi ces musiques et ces sonorités, c'est l'occasion à ne pas rater. Moi, je serai là, on sera quelques autres personnes aussi à montrer les danses pour les gens qui ne savent pas. Et c'est aussi une occasion d'entendre ce qu'on peut faire avec... avec des violons, avec des clarinettes, avec du sax, autour de ces répertoires. L'idée, c'est d'encourager aussi les gens à pratiquer la musique au sein du conservatoire ou au sein des ateliers qu'on peut porter avec l'Alour, par exemple.
1: L'Alour est donc présente ce mercredi de 17h30 à 19h pour le bal folk organisé dans le cadre des portes ouvertes du conservatoire musique et danse de Vire-Normandie. L'Alour qui le 21 juin participera à la fête de la musique à Vire avec un concert proposé à l'amphithéâtre Notre-Dame. Et puis la veille, le 20 juin, c'est une randonnée de chants et de pierres qui sera organisée à Saint-Michel-de-Montjoie. Nous aurons l'occasion d'en reparler dans une prochaine édition. De nombreuses animations se préparent du côté de l'Office du Tourisme du Pays de Vire, Colline de Normandie. Comme chaque année, l'Office propose des visites commentées aux touristes, mais aussi à une population locale. Emmanuel Paco, le directeur de l'Office du Tourisme.
3: Effectivement, les visites ne sont pas adressées qu'aux locaux. On espère accueillir des visiteurs qui sont en séjour sur le secteur. Après, certaines visites sont très rapidement complètes, donc c'est clair qu'une fois que la saison est lancée, les touristes malheureusement ne peuvent plus s'y inscrire. Mais évidemment, c'est un programme qui s'adresse à la fois à la population locale, mais aussi aux touristes. On est dans une année un petit peu charnière aussi, avec le renouvellement des instances suite aux élections. Donc on va passer cette année à remettre en place le fonctionnement de la structure. Par contre, le territoire sera comme tous les ans animé par différents acteurs qui proposent depuis de nombreuses années maintenant une programmation intéressante qui se déroule tout au long de l'été. Donc on retrouve toutes les informations évidemment sur le site internet de l'Office du Tourisme, dans l'agenda. On n'a pas encore tout à fait toutes les dates, mais les concerts de la datée reprennent le 15 juillet, les concerts de l'étape en forêt tous les vendredis soirs reprennent le 3 juillet jusqu'à la fin du mois d'août. La saison va commencer avec les virevoltées, comme à chaque année, qui commence cette année le 30 juin pour se terminer le 9 juillet.
1: Retrouvez toutes les informations sur le site de l'Office du Tourisme, Pays de Vire, Colline de Normandie. De nouveaux gérants pour l'enseigne MDA à Vire, située avenue de Bichevillers. L'enseigne spécialisée en électroménager, télé, literie, canapé, cuisine est implantée depuis 8 ans. Elle vient d'être reprise par Frédéric Porquet et Laurent Toutain. Ce dernier, électricien originaire de Tingebray, souhaitait retrouver le domaine commercial. Laurent Toutain.
4: Donc je suis arrivé chez MDA donc le 1er mai, l'ancien gérant vendait sa société et je suis tombé sur une annonce sur Facebook et je suis arrivé dans cette grande famille MDA. 800 mètres carrés de magasin basé à avenue Bichevillers à Vire, donc avec une grande exposition d'électroménager dans tout genre, petit électroménager, des beaux canapés qualité française avec de la belle cuisine qualité française.
1: Est-ce qu'il y a beaucoup d'opérations commerciales prévues tout au long de l'année ?
4: On vient d'en faire une qui est terminée là le 6 juin et on en fera une au mois de septembre.
1: À quelques heures du mondial de football, l'enseigne constate une hausse des ventes de téléviseurs, histoire d'être parfaitement équipée pour suivre l'ensemble de la compétition. Direction maintenant l'Urban Trail de Bayeux qui sera de retour le 19 septembre prochain à l'occasion des Journées Européennes du Patrimoine, 5e édition dont les contours ont été dévoilés en ce début de semaine. Au menu comme l'an passé, deux épreuves, l'une d'environ 5 km ouverte aux coureurs et aux marcheurs et puis une autre d'environ 10 km ouverte aux seuls coureurs. Cette épreuve qui permettra de traverser à la nuit tombée une quinzaine de lieux publics et privés emblématiques du patrimoine de la capitale du Bessin. 1500 coureurs pourront prendre part à l'épreuve de 10 km. 500 coureurs et marcheurs pourront, quant à eux, s'aligner sur l'épreuve de 5 km. Les inscriptions ouvriront sur le site urbantrailbayeux.fr le 20 juin prochain. Et une chose est sûre, il faudra faire vite pour s'offrir un dossard. Il n'y en aura que 2000. Le Bayeux Running Social Club, l'association organisatrice, ne veut pas aller au-delà. Son secrétaire, Philippe Le Gueltel.
5: On ne le souhaite pas. On pourrait, mais il y aurait peut-être des déçus, et ça, on ne le veut pas. Il faut travailler la course pour que elle se passe au mieux pour les coureurs. Donc, on limite à 2000, et on limite aussi dans les lieux et l'arrivée des premiers obstacles pour que le flux s'écoule le plus rapidement possible. C'est aussi la raison pour laquelle c'est des départs pour le 10 km en vague toutes les 3 minutes à peu près.
6: Un parcours avec des lieux nouveaux.
5: Oui, un parcours chaque année nouveau, tout à fait nouveau, avec des lieux insolites qui n'ont jamais été traversés, des lieux privés et publics jamais traversés. Particularité aussi de notre course, en une seule boucle, un seul tracé de 10, sachant que le 5 reprend une partie du 10, évidemment, pour des raisons de commodité, mais un nouveau parcours cette année, comme il l'est chaque année.
1: Sachez que pour être complet, les organisateurs recherchent des bénévoles. Si vous êtes intéressé, rendez-vous également sur le site urbantrailbayeux.fr.

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1: 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Ok, on y va. On est ensemble jusqu'à midi. Régis avec vous dans la grande famille. La boîte à cadeaux toujours présente. Et on va vous faire des tonnes de cadeaux encore, puisqu'on va vous proposer un superbe téléviseur 4K à la fin du mois qui vous permettra peut-être de poursuivre jusqu'au 19 juillet la suite de la Coupe du Monde de football qui démarre demain, et également le journal de la Coupe du Monde sur Radio VFM, 7h40, 8h40, 9h40 et 11h40. Hein, on parlera Coupe du Monde dans notre émission de la grande famille. Allez, on gare la voiture sur le parking des Anges. On se retrouve tout de suite après.

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1: Bonjour, une journée pour le moins compliquée sur les rails, surtout si vous prenez le train pour aller au travail. La grève à la SNCF entraîne d'importantes perturbations sur l'ensemble du réseau ferroviaire. Selon les prévisions de trafic, il faut compter en moyenne 2 TGV sur 3 en circulation et 1 train intercité sur 2 ce mercredi. Un drame qui met la pression sur le gouvernement. L'avocat des parents de la petite Layana dans le Gers, maître François Rougeau de Boubé, a directement pointé le manque de moyens de la justice, qualifié de vrai cœur du problème dans cette affaire. L'avocat dénonce des services débordés, qualifie de poudre de perlimpinpin l'examen en urgence de 70 000 plaintes d'ici mi-juillet. Le Premier ministre Sébastien Lecornu annonce de son côté que de nouvelles mesures seront ajoutées au projet de loi sur la protection de l'enfance qui sera présenté fin mai. Après 2 jours de garde à vue, Patrick Bruel va être présenté à des juges ce matin en vue de sa mise en examen dans 9 affaires. Le procureur a requis l'ouverture d'une information judiciaire et sa mise en examen pour des faits de viol, tentative de viol, agression sexuelle et harcèlement, ainsi que sa détention provisoire. L'enquête concerne 13 victimes et une nouvelle plainte sera déposée dans les prochains jours. Un scandale dans les écoles parisiennes. La ville a suspendu 132 animateurs périscolaires depuis le début de l'année, dont 52 pour suspicion de violences sexuelles. L'UNICEF dénonce une défaillance globale en France. À l'international, Donald Trump annonce que les forces américaines ont mené des frappes en légitime défense contre l'Iran, alors qu'un hélicoptère des États-Unis avait été abattu près du détroit d'Ormuz. De son côté, l'Iran annonce avoir visé en représailles des bases américaines du Golfe. En sport et en football, les choses sérieuses vont commencer aujourd'hui pour les hommes de Didier Deschamps, qui vont décoller ce mercredi pour rejoindre Boston, leur camp de base durant la Coupe du Monde, et ce à 6 jours de leur entrée en lice face au Sénégal. Et puis bonne nouvelle pour leurs collègues féminines qui ont, elles, validé leur billet pour le Brésil. L'équipe de France de football qui s'est qualifiée hier pour la Coupe du Monde 2027 en dominant l'Irlande 1-0. Enfin, côté cinéma, le tout nouveau Steven Spielberg, Disclosure Day, sort en salle ce mercredi. C'est le 37e long métrage du réalisateur. L'histoire d'une bande de lanceurs d'alerte qui veut révéler au monde l'existence d'un contact extraterrestre.
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À la télévision ce soir, les deux derniers épisodes d'une série qui a captivé beaucoup de public, hein, qui est en tête depuis plusieurs semaines côté audience. Le 7e et 8e épisode de L'Or Bleu, la grande saga estivale de France 2, un peu en avance sur l'été, Coupe du Monde oblige, pour ne pas souffrir de la concurrence avec les matchs qui seront diffusés sur M6. Et si vous aimez l'Espagne, de Barcelone aux confins de l'Andalousie, eh bien la balade vous est proposée ce soir du côté du magazine Des Racines et des Ailes. Du côté de la cuisine, Top Chef vous propose sa finale. C'est la grande finale de la nouvelle saison de Top Chef proposée sur M6. En attendant, le début du mondial demain sur la chaîne.

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2: Bonjour, bonjour à tous. 18 concurrents âgés de 6 à 11 ans n'ayant pas gagné 241 000 euros. Rendez-vous sur les 2450 mètres de la piste corde à droite à l'hippodrome de Caen à l'occasion du Quintet Plus de ce mercredi 10 juin 2026. L'allocation sera de 35 000 euros et le départ prévu vers 18h30. En tête de notre sélection, le 8, Caporal Carizé, idéalement placé à la limite du recul, mais pas de tous les jours. Sage, il peut l'emporter. Suivi du 3, Kissatou, sur la montante actuellement. Le 4 Kaiser River en forme et toujours en léger retard de gain à mon sens. L'Ascara Dev donne toujours le meilleur de lui-même dans un parcours. Et enfin le 15 Gerginho Sport confie à Benjamin Rochard pour l'occasion. Il complétera notre sélection. Une sélection que vous pouvez retrouver sur ma chaîne YouTube Tom Kazak, les pronostics hippiques avec mes dernières minutes. Donc notre choix aujourd'hui. Premier le 8, Caporal Carizé. Second le 3, Kissatou. Troisième le 4, Kaiser River. 4e l'Ascara Dev, 5e le 15 Gerginho Sport, le second choix le 12, le 2 et le 5.
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1: Hier, côté audience télé, eh bien, Koh-Lanta est en tête. Ça s'est joué à rien avec le téléfilm inédit de France 3 avec Michel Simès, C'est qui le chef? Mais Koh-Lanta est en tête avant la grande finale la semaine prochaine. 2 651 000 téléspectateurs pour Koh-Lanta. C'est qui le chef? 2 636 000 téléspectateurs sur France 3. En troisième position, loin derrière Marié au premier regard, M6, 1 368 000 et 1 010 000 téléspectateurs pour le documentaire sur Colonna, une tragédie corse, donc échec d'audience sur France 2. Le film Le Professionnel avec Bébel, Jean-Paul Belmondo, RMC Story, 802 000 téléspectateurs. À noter également que dans les journaux de 20h hier, Gilles Boulot domine toujours largement, 4 600 000, 3 200 000 pour celui de France 2. Le 1945 est à 1 700 000 sur M6. Tout beau, tout neuf sur la 9 à 1 218 000 et sur TMC Quotidien à 1 million de téléspectateurs.

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30: Et on va jouer à la boîte à cadeaux à 10h46 avec Enzo. Bonjour Enzo.
31: Bonjour.
30: Bonjour, vous habitez où mon cher Enzo?
31: À Beaulieu.
30: Beaulieu, d'accord, ok. Sur Souleuvre en Bocage. Enzo, on va vous inviter dans notre boîte à cadeaux. Ça vous va comme invitation?
31: Oui.
30: Bon, ok. Qu'est-ce que vous faites aujourd'hui, Enzo?
31: Bah, on va aller aux activités avec mon frère.
30: D'accord, ok. Bon, on va se tutoyer. Alors, quelle activité tu as pour ce mercredi?
31: aller au poney.
30: Ah oui, bonjour, j'ai poney. Pas poney piscine, mais poney tout court, d'accord. Ok. C'est déjà
31: prêt. Il y a mon frère, il fait l'école du sport.
30: Ah oui, okay. Bon, bah, très bien. Bon, très occupé alors dans les mercredis. Alors, quelle boîte tu veux? 1, 2, 3, 4, 5, 6, je t'écoute.
31: 4.
30: La boîte numéro 4, on ouvre.
29: C'est un cadeau.
30: D'accord, ok, c'est un cadeau. C'est, bah, tu iras avec ton frangin au bowling, puisqu'on va saluer toute l'équipe du restaurant La Table Bowling de Vire. Un cadeau, donc deux parties de bowling. Ça te va?
31: Oui.
30: Eh bah ok, bah on y va pour deux parties de bowling et on tente de téléviser, on tente de gagner le téléviseur 4K. Attention, la roue va tourner. Quel jeu bonus allons-nous avoir pour la sélection du tirage au sort de la semaine prochaine? Attendez, tac, tac, tac. Non, la semaine d'après, je vais trop vite. Hein, non. Le 26 juin, attention, la roue tourne.

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1: Question d'actu. Tu vas suivre le mondial de foot ? Allô ?
2: Allô ?
1: Oui, je disais question d'actu. Tu vas suivre le mondial de football ?
2: Moi, oui.
1: Ah oui ? Bon, eh ben écoute, voilà, ça porte sur le foot. Peux-tu me dire quel sera le premier match de la Coupe du Monde de football ? Premier match qui aura lieu demain soir. Quel sera le premier match de la Coupe du Monde de football qui démarre demain ?
2: Mexique, Afrique du Sud.
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0: Bravo, c'est gagné.
1: Eh oui, Mexique, Afrique du Sud, demain soir, premier match de la Coupe du Monde de football. Bravo Enzo. Alors là, bravo, hein. Sans aucune hésitation. Et la France, elle joue quand ? Bon, c'est une question bonus, hein, c'est, voilà, t'es qualifié quand même pour le téléviseur. Mardi prochain, voilà. Mardi prochain, eh bien, Enzo, on va te rajouter dans la liste des gagnants potentiels du téléviseur 4K. Tu participes au tirage au sort du 26 juin puisque tu as parfaitement répondu à la question d'actu. On te laisse aller au poney cet après-midi tranquille ?
2: Ok, merci.
1: Merci Enzo, je te souhaite une très très belle journée et bonne Coupe du Monde de foot. Salut Enzo.
2: Merci, au revoir.
1: Petite capuche avec Elena maintenant. Et tout de suite après, on parle ciné comme tous les mercredis.

0: Allez, bien silence partout, on va tourner. Plus personne ne bouge, s'il vous plaît, moteur.
1: Action. Steven Spielberg fait un retour fracassant à la science-fiction avec Disclosure Day. 20 ans après la guerre des mondes, il signe un thriller psychologique sur le jour où l'humanité découvre qu'elle n'est pas seule dans l'univers, porté par un casting prestigieux mené par Emily Blunt et Josh O'Connor.
2: Qu'est-ce que t'as volé ?
3: Des secrets. Les données que j'étais chargé de protéger.
2: Est-ce qu'ils sont humains ?
3: Non.
4: Aujourd'hui, nous sommes...
3: Est-ce que tu comprends ce qu'elle dit ?
2: Je l'entends, oui, mais c'est du charabia, je comprends rien du tout.
3: Moi, si.
1: Une course contre la montre haletante où secrets d'État, manipulations politiques et pressions technologiques s'entrechoquent. Cette semaine également à l'affiche Le Vertige, un film d'animation pas comme les autres, tourné en images réelles avec au casting notamment Alain Chabat, Jonathan Cohen, puis retravaillé ensuite en motion capture avec un look qui rappelle celui des graphismes des jeux vidéo du début des années 2000. Le pitch, Jacques rend visite à Bruno, son ami, parce qu'il a découvert quelque chose de la plus grande importance, l'humanité tout entière. Vit dans une simulation. D'abord sceptique, Bruno finit par se laisser convaincre.
5: J'ai la certitude absolue que le monde dans lequel nous vivons n'est pas réel. Ok, t'as pris les champignons ? Tout est bidon, il n'y a rien de réel. J'ai vu une boulangère qui avait 8 doigts à chaque main. On est dans un monde fabriqué et il y a des bugs qui traînent, voilà. Franchement, je vais être honnête, hein. Ça me chie la tête, ton truc, là.
1: Des personnages au visage figé, des mouvements raides, une esthétique assumée qui divise autant qu'elle intrigue. On retrouve également Romain Duris dans Fils de personne. Qu'est-ce qui fait d'un homme un père ? La seule présence d'un enfant suffit-elle à lui donner ce statut ? Et surtout, comment créer un lien entre deux êtres qui ne se comprennent pas et qui ont tout à apprendre l'un de l'autre ? C'est là tout l'enjeu de ce film, un voyage autant intérieur que géographique. À peine arrivé en France, un petit garçon de 4 ans perd sa nouvelle mère dans un accident de voiture. Thomas, dévasté, seul face à cet enfant qui ne le reconnaît pas encore comme père, décide de retourner en Thaïlande pour retrouver sa famille biologique et lui donner une nouvelle chance. Mais au cœur de ce voyage de la Renaissance, une autre histoire se tisse, celle d'un lien fragile qui se construit, le face-à-face bouleversant d'un père et d'un fils qu'ils doivent apprendre à s'apprivoiser. Élodie Boucheuse au casting cette semaine de Ma famille chérie. Estelle décide de fuir son mari violent et débarque plus tôt que prévu chez sa mère avec ses 3 enfants. Une mère qui semble tout sauf ravie de les voir avant l'heure et semble indifférente aux enfants. La seule chose qui l'intrigue, c'est le retour de son fils cadet après 20 ans d'absence. Des souvenirs, des émotions, des rancunes et des secrets vont remonter à la surface dans une succession d'événements chaotiques et imprévisibles. Porté par une action nerveuse et des combats millimétrés, Furious s'impose comme l'un des films d'action les plus attendus de l'année. Réalisé par Kenji Tanigaki, ce thriller martial a suite un père prêt à tout pour retrouver sa fille enlevée par un réseau criminel, épaulé par un journaliste animé par la même soif de vengeance.
6: Vous cherchez quelqu'un ? Moi aussi. Ma femme a disparu. Votre fille est peut-être encore en vie.
1: Entre affrontements brutaux et tensions constantes, le film promet une expérience intense dans la lignée des grands classiques du cinéma d'action asiatique moderne. Voilà pour les sorties séries de la semaine, on se retrouve la semaine prochaine.

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1: Bonjour, une journée pour le moins compliquée sur les rails, surtout si vous prenez le train pour aller au travail. La grève à la SNCF entraîne d'importantes perturbations sur l'ensemble du réseau ferroviaire. Selon les prévisions de trafic, il faut compter en moyenne 2 TGV sur 3 en circulation et un train intercité sur 2 ce mercredi. Un drame qui met la pression sur le gouvernement. L'avocat des parents de la petite Layana dans le Gers, maître François Rougeau de Boubé, a directement pointé le manque de moyens de la justice, qualifié de vrai cœur du problème dans cette affaire. L'avocat dénonce des services débordés, qualifié de poudre de perlimpinpin l'examen en urgence de 70 000 plaintes d'ici mi-juillet. Le Premier ministre Sébastien Lecornu annonce de son côté que de nouvelles mesures seront ajoutées au projet de loi sur la protection de l'enfance qui sera présenté fin mai. Après 2 jours de garde à vue, Patrick Bruel va être présenté à des juges ce matin en vue de sa mise en examen dans 9 affaires. Le procureur a requis l'ouverture d'une information judiciaire et sa mise en examen pour des faits de viol, tentative de viol, agression sexuelle et harcèlement, ainsi que sa détention provisoire. L'enquête concerne 13 victimes et une nouvelle plainte sera déposée dans les prochains jours. Un scandale dans les écoles parisiennes. La ville a suspendu 132 animateurs périscolaires depuis le début de l'année, dont 52 pour suspicion de violences sexuelles. L'UNICEF dénonce une défaillance globale en France. À l'international, Donald Trump annonce que les forces américaines ont mené des frappes en légitime défense contre l'Iran, alors qu'un hélicoptère des États-Unis avait été abattu près du détroit d'Ormuz. De son côté, l'Iran annonce avoir visé en représailles des bases américaines du Golfe. En sport et en football, les choses sérieuses vont commencer aujourd'hui pour les hommes de Didier Deschamps, qui vont décoller ce mercredi pour rejoindre Boston, leur camp de base durant la Coupe du Monde, et ce à 6 jours de leur entrée en lice face au Sénégal. Et puis bonne nouvelle pour leurs collègues féminines qui ont, elles, validé leur billet pour le Brésil. L'équipe de France de football qui s'est qualifiée hier pour la Coupe du Monde 2027 en dominant l'Irlande 1-0. Enfin, côté cinéma, le tout nouveau Steven Spielberg, Disclosure Day, sort en salle ce mercredi. C'est le 37e long métrage du réalisateur. Histoire d'une bande de lanceurs d'alerte qui veut révéler au monde l'existence d'un contact extraterrestre.
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la grande famille, deuxième heure sur notre émission. On va découvrir tout à l'heure un nouveau duo tendrement sensuel. Mais ce sera la nouveauté du jour. On en reparle tout à l'heure. Voici Zao avec Comme Caroline.

retour d'Elsa et Snou sur Radio VFM, un nouveau single. Ça s'appelle « Danser encore ». Et justement, elle va danser encore avec Anthony Colette, c'est danseur vedette de Danse avec les Stars. Et ils ont formé un duo magique pour l'été. La nouveauté du jour, Elsa et Snou, le retour, après le bébé évidemment, qu'elle a eu il y a quelques mois. Et Anthony Colette, danser encore.

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0: La boîte à cadeaux, c'est sur Radio VFM. Allô, bonjour Nadège.
1: Bonjour Régis.
0: Comment ça va Nadège?
1: Ça va sous la flotte.
0: Vous habitez où vous Nadège?
1: À Vire. Depuis le temps que je vous téléphone.
0: Ah oui, ça fait du bien. Voilà, ça fait du bien de se retrouver régulièrement à l'antenne de Radio VFM. Nadège, quel est le programme pour cette semaine?
1: Aujourd'hui, je m'en vais à
0: Villers-au-Marché. Ah, d'accord. Ah oui, le marché de Villers, c'est sympa. Il y a un beau petit marché là-bas le mercredi.
1: Oui.
0: Bon, donc.
1: Dans le week-end, on
0: va avoir
1: du temps.
0: Bon, oui, bah, il va faire très, très beau. Voilà.
1: Tant mieux.
0: Donc, il va faire beau. Il y aura des nuages partiellement. Mais enfin, les températures vont être estivales. Voilà. Eh bien, écoutez, Nadège, on va vous permettre d'ouvrir l'une de nos boîtes à cadeaux.
1: Ouais.
0: Bah oui. Qu'est-ce qui vous intéresse comme cadeau, vous, Nadège?
1: La 2.
0: La boîte numéro 2. Bon, d'accord. Bon, ça, c'est la boîte et le cadeau, on verra bien. D'accord, ok. Bon, allez, alors, allons-y. La boîte numéro 2 avec Nadège.
2: Le choix entre deux.

0: Ah bah c'est bien.
1: C'est très bien.
0: Ben ça c'est très bien parce que vous allez choisir entre deux cadeaux et ça c'est plutôt une bonne nouvelle.
1: Oui.
0: Voilà.
1: Je vais pas gagner l'andouille. Ah.
0: Dites donc. Hein?
1: Oui.
0: Dites donc,
1: oui.
0: Nadège. Dites donc.
1: Oui.
0: Dites donc.
1: Oui, Régis.
0: Eh bien, dites donc, Nadège, justement, il y a une andouille ou deux parties de bowling.
1: Oh ben, je vais prendre l'andouille.
0: Eh ben, ouais, ben, oui, non, mais ça, j'ai compris. Voilà. J'ai compris. Eh bien, l'andouille de Vire, avec toute l'équipe de Gilles Asselot, la véritable andouille de Vire, qu'on retrouve sur les marchés et à la boutique rue de l'Allière et chez les différents distributeurs. L'andouille de Vire, c'est pour vous, Nadège. Vous l'avez réclamé gentiment, mais c'était déjà dans la boîte de toute façon. Donc, c'était à vous de choisir. Bien joué, Nadège.
1: Merci, Régis.
0: Bien joué. Allez. Le téléviseur, vous le voulez aussi ?
1: Ah bah, tant qu'à faire.
0: Ah bah oui, bah allons-y, allez, on vous met tout en paquet cadeau. Allez, on y va pour le téléviseur. La roue va tourner, Nadège. Et on va savoir avec quel jeu bonus, puisqu'on n'a pas, on va être obligé de passer par le jeu bonus, puisqu'il n'y avait pas le tirage dans la boîte. Attention, la roue !
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0: le Où est qui ? Le Où est qui spécial Coupe du Monde de football. Notre jeu Où est qui ? Pendant toute la Coupe du Monde de football, quand vous allez tomber sur ce jeu, vous permettra d'essayer de trouver des joueurs de foot avec trois indices. Ok ?
1: Oui.
0: Donc, il va falloir me trouver un joueur de foot. Et je vous donne
1: trois. Spécialement un Français ?
0: Je peux rien dire. On y va ? Ouais, on y va. Ah, spécial Coupe du Monde de football, le Où est qui ? Allons-y. Premier indice, Monaco.
1: Ouais.
0: Ouais.
1: Je suis pas important.
0: Non, mais bon, ça me semble pas compliqué. Deuxième indice, Paris Saint-Germain. Premier indice, Monaco. Deuxième indice, Paris Saint-Germain. Troisième indice pour trouver le nom de ce joueur de foot qu'on cherche dans le wiki, Real Madrid.
1: Bah c'est le capitaine de Paris Saint-Germain.
0: Alors, premier indice, Monaco.
1: Ouais.
0: Deuxième indice, Paris Saint-Germain. Troisième indice, Real Madrid.
1: Eh bien, c'est le capitaine, mais je ne sais pas son nom.
0: Capitaine Flamme, non, c'est pas ça. Alors,
1: non, non.
0: Capitaine Caverne, il y avait ça aussi, oui. Bon, alors, j'ai l'impression que c'est mal barré cette affaire, hein ?
1: Ah bon ?
0: Ben, je sais pas, je vous sens pas du tout sur ce truc-là, moi. Hein.
1: Ben, je vous dis, résiste le coup tout seul.
0: Oui, j'ai bien compris. Premier indice Monaco, deuxième indice PSG, Paris Saint-Germain, troisième indice Real Madrid, vous me dites ? Ben, rien, justement.
1: Ben non.
0: Ah bah écoutez, j'ai désolé.
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3: Aïe aïe aïe. C'est perdu.
0: Je vous ai donné le nom des clubs où ce joueur a
1: joué.
0: Voilà.
1: Alors
0: Monaco.
1: Ouais.
0: Paris Saint-Germain et Real Madrid. Il s'agissait du plus célèbre des footballeurs français, on va dire ça comme ça. Kylian Mbappé.
1: Oh putain, j'avais pensé.
0: Bah oui ! Il a joué à Monaco, il a joué au PSG et il joue maintenant au Real Madrid. Le capitaine, en effet, le capitaine, mais d'équipe de France de football.
1: Quand je vous ai dit, c'est pas un Français, vous avez pas voulu me répondre, j'y ai pensé à Kylian.
0: Eh bah oui ! Le capitaine de l'équipe de France.
1: Bon, bah tant pis.
0: Tant pis. Bon, Nadège, faudra retenter sa chance pour le téléviseur. Merci, Nadège.
1: Merci, Régis.
0: Bonne journée, à bientôt. Au revoir.
1: À bientôt, au revoir.
0: Au revoir. C'est raté pour le Où est qui spécial Coupe du Monde de football. Victorien, c'est la Starac ou The Voice. Je suis perdu, moi. Bon, en tout cas, ça s'appelle Moitié les Mêmes. C'est très sympa. Et après, on part dans le jardin avec Éric Le Boucher. Ça vous va comme programme ?

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1: Une plante à découvrir dans la grande famille ce matin, on est mercredi avec Éric Le Boucher. Bonjour Éric.
2: Bonjour Régis, bonjour à tous.
1: Quelle plante est au programme aujourd'hui Éric?
2: La roquette. Alors la roquette, elle est bien connue dans nos jardins, c'est une belle salade. Diplotaxis ténifolia, c'est vrai. C'est une petite plante que l'on rencontre évidemment aussi dans la nature. Cette roquette sauvage est tout à fait presque identique à la roquette cultivée, sauf que celle-là, elle a une floraison jaune, alors que les autres ont une floraison blanche. Elle a vraiment le port du pissenlit. C'est un feuillage très découpé comme le pissenlit, mais très, très fine, et que l'on retrouve évidemment naturellement dans la nature, et que l'on peut voir apparaître une fois de temps en temps dans son jardin. Donc vous pouvez la consommer, cette mauvaise herbe, mais c'est aussi une plante qui est cultivée depuis la nuit des temps, dans le jardin. Donc cette roquette sauvage évoque vraiment la noisette torréfiée quand on la consomme, et on en fait aussi, on l'utilise aussi, on la retrouve dans certains grands vins, tout simplement pour situer un petit peu que l'on n'utilise pas certaines plantes et qu'elles sont là présentes naturellement dans votre jardin. On va les effacer, on va les considérer comme des mauvaises herbes, mais quand on les connaît, c'est vrai qu'on se les approprie pour les mettre dans un repas savoureux.
1: Mais alors des mauvaises herbes ou pas, mais qu'on trouve à l'ombre dans le jardin, on les trouve.
2: C'est une bonne remarque. La roquette, elle va pousser naturellement chez nous à travers les autres, mais elle est plus ou moins présente. Personnellement, j'en ai encore pas vu dans mon jardin. Ça dépend des endroits. J'aime bien les zones un peu humides. Donc c'est la nature est bien faite. Elle a des préférences en fonction évidemment de. Et puis si elle s'est déjà semée naturellement. Et c'est vrai que si vous avez déjà de la roquette dans votre jardin que vous avez fait cultiver, il y a forte chance d'en retrouver après dans votre jardin. Mais elle sera pas de cette couleur-là. Elle sera pas jaune. Elle sera blanche. Voilà.
1: Merci beaucoup, Eric. À demain.
2: À demain.
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1: On feuillette l'agenda avec samedi, direction Béni Bocage, la maison de la nature et de la pierre sèche qui organise un atelier d'initiation à la construction de murets de pierre sèche. À partir de 14 ans pour cet atelier, inscription au 07 81 35 09 54, 07 81 35 09 54. N'oubliez pas également du côté de Montami, dimanche 5 juillet, la TVS organisera une randonnée dessinée avec Iris Arrivel. Départ à 15h devant la mairie de Montami. Un parcours de 4 à 5 km. Information sur cette randonnée au 02 31 69 58 58. 02 31 69 58 58. Vendredi à la Halle, Michel Drucker. Journée découverte, soirée orchestre. Venez découvrir les orchestres du conservatoire des tout petites jusqu'au jazz. C'est gratuit. Les places sont à retirer au conservatoire. Et puis, soirée de clôture au théâtre de Vire-le-Préau demain à 20h et vendredi à 19h. Rendez-vous pour deux soirées de clôture de saison au cours desquelles la nouvelle directrice Charlotte Lagrange lira L'araignée, l'un des textes marquants de son parcours. Il y aura le jeudi un apéritif dînatoire et vendredi, voire même une soirée dansante. C'est gratuit. Réservation conseillée au 02 31 66 66 26. 02 31 66 66 26. Du théâtre avec Puis qu'est-ce qu'on fera du bœuf. C'est à la place du colonel Cando à Val d'Allière, à Vassy, au Chafouin très précisément. Et c'est vendredi à 20h30. Ça retrace l'évolution de l'agriculture de l'après-guerre à aujourd'hui. Le tarif 10 euros réduit 6 euros. Contactez pour vous inscrire. Est réservé, si vous le souhaitez, pour cette pièce de théâtre au Chafouin au 06 59 65 08 12 06 59 65 08 12. Le comité des fêtes de Bernard Lepatrie organise une randonnée vélo dimanche, départ sur le terrain de la Pilière à 9h45. Il y a un parcours de 40 km, renseignements et réservations au 06, il y a même un repas possible, 06 47 24 67 61 06 47 24 67 61. Et vous rêvez d'aller faire une balade au musée de Vire-Normandie avec Sois belle tout en vert. C'est dimanche à 11h au musée de Vire-Normandie. Une visite commentée de l'exposition Sois belle. Le tarif est de 6,90€, réduit 2,10€ pour cette visite commentée à 11h dimanche. Un loto à Campo à la salle des fêtes dimanche à 14h. Avec le club des anciens animé par le duo célèbre Martine et Patrick.

Les années 80, plus précisément 1986. Je dois m'en aller. Ah ben oui, dans un quart d'heure, dans 15 minutes très exactement pour les infos Niagara.

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1: La grande famille de retour sur Radio VFM. On se retrouvera demain entre 10h et midi pour un nouveau numéro. D'ici là, eh bien, à 12h, je vous retrouve pour vos infos région. Très bon après-midi, 13h Nati, la boîte à souvenirs. Et puis, nous retrouverons ensuite Quentin à partir de 16h jusqu'à 18h dans le jukebox. Et on termine avec le tout dernier Zazie. Ça s'appelle Peu importe. Zazie, le grand retour. C'est sur Radio VFM.

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1: Bienvenue pour vos infos régions sur Radio VFM. La saison estivale se prépare à l'Office du tourisme du Pays de Vire, colline de Normandie. Comme chaque année, l'Office va proposer de nombreuses visites commentées aux touristes, mais aussi à une population locale qui reste sur le territoire pendant l'été. Emmanuel Paco, le directeur de l'Office du tourisme du Pays de Vire.
2: Alors, l'Office du tourisme, évidemment, comme chaque année, prépare son calendrier des visites qui vont être proposées en juillet et en août, et puis travaille également en lien avec la ville de Vire sur l'exposition à la Porte Horloge, hein, qui aura lieu cette année à partir du 1er juillet jusqu'au 29 août sur la thématique granit, mémoire de pierre, en lien avec différentes associations. L'Office reconduira ses visites de Vire tous les mardis matins, puisqu'on les fait depuis 3 ans maintenant et qu'elles rencontrent un succès notable. Et puis, on a un calendrier avec des visites sur l'ensemble du territoire, sur le patrimoine de la reconstruction, bien sûr, à Aunay, Villers, Cahagnes, et puis aussi des visites un peu plus inédites, puisqu'on va avoir une visite notamment le 15 juillet sur la commanderie de Courval à Vassy. Hein, c'est la première fois qu'on va faire cette visite-là. On proposera aussi des visites en calèche dans le secteur de Saint-Sever, à Saint-Mont-Vieux, et puis des randos patrimoine à Lénaud, à Maisoncelles-sur-Ajon. Donc on essaye de mixer, comme chaque année, une programmation avec des visites plus historiques et des visites qui sont un peu plus ludiques, entre guillemets.
1: Retrouvez le programme complet sur le site internet du Pays de Vire, colline de Normandie. C'est une semaine événement pour le Conservatoire Musique et Danse de Vire-Normandie qui propose une découverte instrumentale avec notamment des concerts dans les écoles et différents spectacles. C'est aussi dans ce cadre-là qu'un bal traditionnel est organisé ce mercredi en début de soirée en partenariat avec l'association La Lourd qui s'attache à promouvoir et sauvegarder des traditions musicales et orales de Normandie. Une belle occasion de découvrir la Clique à danser, un orchestre ambulant animé depuis 2 ans maintenant par Étienne Lagrange de La Lourd et Guillaume Dubois, professeur au conservatoire. Et le concept plaît beaucoup, comme l'explique Yvon Davy, le directeur de La Lourd.
3: Oui, ça prend bien, parce qu'en fait, là, l'intérêt, c'était de travailler aussi des arrangements originaux pour jouer en groupe, avec des sonorités sur différents instruments, donc arranger, harmoniser un petit peu tous ces airs, et donner envie de danser aux gens. Donc, c'est une formule qui est prévue en déambulation, donc les musiciens dansent aussi, bougent, et a priori, donnent envie de danser. Bon, là déjà, mercredi, c'est une découverte, ça sera l'occasion d'entendre la Clique, on la retrouvera d'ailleurs un peu plus tard à la fête de la musique, à Vire aussi, à partir de l'année prochaine. Enfin, elle termine son année, mais si les gens sont intéressés, si les musiciens sont intéressés pour la rejoindre, bah, il suffit juste de venir nous rencontrer et de dire ça m'intéresse. Donc, c'est pourquoi pas venir la découvrir pour après, pourquoi pas la rejoindre.
1: Début du concert à 17h30 au Conservatoire Musique et Danse de Vire-Normandie avec la Clique à danser. Ça se prolonge jusqu'à 19h et l'entrée est gratuite. Attention, si vous empruntez la route entre Vire et Saint-Sever, le radar routier de Ménic-Linchamp est de nouveau en fonction. Le radar qui avait été calciné il y a quelques mois avec son mât au bord de la route, eh bien, un radar tout neuf a été mis en place depuis vendredi. Prudence plus que jamais pour les usagers de la route. Direction maintenant l'Urban Trail de Bayeux qui s'apprête à faire son retour. Ce sera le 19 septembre prochain à l'occasion des Journées européennes du patrimoine. Et ce sera de nouveau en soirée, 5e édition dont les contours viennent d'être dévoilés. Au menu, 2 épreuves, l'une d'environ 5 km ouverte aux coureurs et aux marcheurs et puis une autre d'environ 10 km ouverte aux seuls coureurs. Cette épreuve qui permettra de traverser à la nuit tombée une quinzaine de lieux publics et privés emblématiques du patrimoine de la capitale du Bessin. Comme l'an passé, les dossards devraient s'arracher. Les inscriptions seront d'ailleurs lancées en 2 vagues le 20 juin prochain. Les explications de Philippe Le Geltel, le secrétaire du Bayeux Running Social Club, l'association organisatrice.
4: On est comme toutes les courses, c'est-à-dire qu'il y a un engouement exceptionnel sur la course à pied, quel que soit le format. Et l'an dernier, en 3 heures de temps, les inscriptions étaient closes. Et donc, cette année, on renouvelle l'ouverture aux inscriptions un samedi, donc le samedi 20 juin, mais cette fois-ci en 2 vagues. Une première vague à 10h et une seconde et dernière vague à 20h. Et donc on ouvre à 2000 inscriptions possibles, mais donc en deux fois pour que le maximum de gens aient accès. On sait que l'horaire du matin peut bloquer certaines personnes et inversement. Donc voilà, une nouveauté pour que le maximum de gens s'inscrivent, mais le plus rapidement possible, parce qu'encore une fois, l'engouement est tel, la folie des courses à pied est telle que c'est très vite rempli.
1: Philippe Le Gueltel, le secrétaire et responsable de la communication du Bayeux Running Social Club, l'association organisatrice de cette Urban Trail de Bayeux. Cinquième édition donc le 19 septembre. Les inscriptions ouvriront sur le site urbantrailbayeux.fr le 20 juin. 1500 coureurs pourront prendre part à l'épreuve de 10 km. 500 coureurs et marcheurs pourront, quant à eux, s'aligner sur l'épreuve de 5 km. Sachez que c'est l'association Le Sourire de Justine qui recevra cette année 2€ par dossard. Notez par ailleurs qu'il sera évidemment nécessaire d'être équipé d'une lampe frontale pour participer à l'événement puisqu'il débutera à 20h. Sachez pour être complet que les organisateurs recherchent des bénévoles. Si vous êtes intéressé, rendez-vous sur le site urbantrailbayeux.fr.
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1: La météo pour cet après-midi, possibilité encore de quelques averses, des températures qui iront de 16 à 18 degrés, toujours des rafales de vent de 45 km/h, mais la situation s'améliore en fin de journée, éclaircies et passages nuageux au programme et pas de précipitations. Pour demain, jeudi, le ciel sera de plus en plus chargé, du soleil, mais aussi multiplication des nuages. En cours de deux journées, pas de précipitations, des températures qui seront à la hausse de l'ordre de 17 degrés, hausse des températures. Température prévue pour la fin de semaine avec le retour d'un temps estival et des températures aux alentours de 27 à 29 degrés. Même type de temps prévu d'ailleurs pour la semaine prochaine. Excellent après-midi, bon appétit si c'est le cas, c'est la fin de l'édition de l'Info Région sur Radio VFM. Le journal de la Coupe du Monde de football, c'est dès demain avec le lancement de la Coupe du Monde, 7h40, 8h40, 9h40, 11h40 tous les jours sur Radio VFM jusqu'à la finale. Merci de nous avoir suivis.
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1: Bonjour à tous, cette information judiciaire visant Patrick Bruel. Le chanteur doit être présenté à des juges d'instruction en vue de sa mise en examen dans 9 affaires de violences sexuelles. Le procureur de la République requiert son placement en détention provisoire. Les faits visés, des viols, tentatives de viol, agressions sexuelles et harcèlement entre 2010 et 2019 concernant 9 victimes. Certaines affaires, d'abord classées sans suite, ont été réexaminées. Au total, des procédures impliquant 13 autres victimes entre 1992 et 2008 ont été jointes au dossier. L'affaire Liana continue de provoquer une onde de choc. Un échec pour nous, reconnaît le directeur général de la gendarmerie. Après les défaillances pointées, parlementaires et associations réclament l'examen rapide d'une proposition de loi déposée fin 2025 pour mieux lutter contre les violences faites aux femmes et aux enfants. Ces tensions au Moyen-Orient, les États-Unis ont mené des frappes contre l'Iran, invoquant la légitime défense après la destruction d'un hélicoptère militaire américain. En réponse, les gardiens de la révolution iranienne ont lancé une attaque de drone contre une base américaine à Bahreïn. Grosse perturbation sur les rails aujourd'hui. La grève nationale à la SNCF entraîne l'annulation d'un TGV sur 3, un intercité sur 2. Le trafic est aussi fortement perturbé sur les lignes régionales. Un retour à la normale est attendu demain matin. Justice, verdict attendu à Strasbourg. L'ostéopathe Biergarit sera fixé aujourd'hui sur son sort. Il est jugé pour viol et agression sexuelle sur 29 patientes. L'avocat général a requis la peine maximale, soit 20 ans de réclusion criminelle. Une enquête préoccupante, entre 2 et 4% des élèves déclarent être victimes de harcèlement scolaire du CE2 à la terminale. Le phénomène est particulièrement marqué au collège et touche autant les garçons que les filles, avec des conséquences importantes sur la scolarité. Les Bleus s'envolent pour la Coupe du Monde de football aujourd'hui. Décollage en début d'après-midi pour Boston aux États-Unis. L'équipe de France jouera son premier match mardi à New York contre le Sénégal.
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1: 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Bonjour Jean-Charles.
2: Bonjour Régis.
1: Alors, on est en pleine période, ça s'approche, les feux d'artifice. Non, mais vaut mieux prévenir. Ouais. Avec les feux d'artifice du 14 juillet au 15 août, qu'est-ce qu'on fait avec son chien qui peut avoir la phobie des feux d'artifice?
2: Ouais, même si les feux d'artifice sont de moins en moins en vogue, hein, car ils coûtent cher, sont anti-écologiques et risqués en zone de sécheresse, ils ont un engouement populaire qui résiste, bref. Perso, j'adore. Je m'appuie sur une étude dont les auteurs ont interviewé des propriétaires qui avaient essayé différentes solutions et ce qu'ils ont eux-mêmes jugé efficace. D'abord, ils ont été répertoriés, 1225 personnes propriétaires de chiens phobiques des feux d'artifice. C'est un nombre conséquent qui permet de donner une belle valeur au résultat de cette étude. Il faut savoir que cette phobie est l'une des plus répandues. Pour nos animaux de compagnie, les feux d'artifice riment avec éclairs de lumière, vacarme sonore, odeur de poudre et fumée compacte. Les chiens ont des récepteurs sensoriels beaucoup plus sensible que nous, rien que l'ouïe est 5 à 7 fois supérieure à celle de l'homme. Donc imaginez bien ce que ça puisse les affoler.
1: Oui, les phobies liées au bruit sont très dépendantes d'ailleurs de l'éducation du chiot.
2: Tout à fait, si le chiot n'a jamais entendu d'un bruit avant 6 mois, il est très fortement probable que ce bruit lui fasse peur. Imaginez donc un bruit qui dépasse les 100 décibels. Bref, il y a une différence marquée entre les chiots qui ont vécu leur enfance à la campagne et ceux qui l'ont vécu en ville. La ville est plus bruyante, donc les chiens sont désensibilisés aux bruits plus forts, comme ceux des klaxons ou aux vomissements des voitures. Alors que le chien de la campagne, non ou moins évidemment.
1: Bien sûr. Quelles sont les solutions utilisées par ces propriétaires de chiens alors phobiques?
2: Et ils ont été classés en 4 groupes. En premier, les propriétaires qui optent pour la modification de l'environnement, comme fermer les volets, passer de la musique pour masquer le bruit, mettre l'animal dans un lieu plus confiné ou lui permettre de se mettre dans une cachette, sous un lit. Cette stratégie semble assez mauvaise car la situation en fait s'empire presque chaque année. En deuxième, les propriétaires essayent de calmer le chien en ayant une interaction avec lui, caresse, contact, parler au chien semble efficace pour que la situation ne dégénère pas, mais la phobie est toujours là chaque année. Le troisième groupe qui réunit des propriétaires qui entament un contre-conditionnement semble avoir des résultats plus probants. Ils donnent des friandises, nourrissent ou jouent avec l'animal pile au moment du spectacle. 70% des propriétaires indiquent un résultat positif et qui s'améliore. Il est à noter aussi que certains travaillent en amont du feu d'artifice en utilisant des enregistrements audio afin de contre-conditionner bien avant.
1: Très bien.
2: 55% des propriétaires disent que cette technique marche. Le quatrième groupe utilise tout simplement un principe actif pour calmer son animal. Vous aurez compris, par contre, que les groupes 2 et 3 ne voient pas le feu d'artifice.
1: Mais oui, c'est ce que j'étais en train de me dire quand même. Donc, bon, les médicaments, ça fonctionne, ça marche?
2: Alors oui, en général, mais ça dépend de ce qui a été utilisé. Les moins bons résultats ont été obtenus par des traitements à base de phéromones, de solutions de phytothérapie comme des fleurs de Bach ou des solutions

0: homéopathique. Les résultats ne sont concluants que dans 27 à 35% des cas.
1: Mais c'est pas beaucoup. Quels sont les médicaments qui fonctionnent mieux alors?
0: Alors l'alprazolam, un cousin du Valium, hein, ça fonctionne à 91%. Mais attention, ça shoot dur et c'est évidemment que sur ordonnance. On l'utilise chez l'humain hein, pour les crises d'angoisse ou le sevrage anti-alcoolique par exemple. On peut aussi utiliser la médétomidine, un gel buccal, mais là encore c'est un sédatif et le risque de bradycardie est important. Donc faire attention quand on a un chien avec le nez écrasé. Ça marche dans 74% des cas. Donc à voir avec votre vétérinaire traitant et bien faire la balance en fait bénéfice-risque.
1: Est-ce qu'il existe d'autres solutions originales?
0: Alors oui, en lisant l'article, j'ai appris qu'il existait des gilets hein, exerçant une pression sur le corps. Naturellement, l'animal est plus calme dans le cas d'utilisation lors de feux d'artifice. 44% des utilisateurs ont noté un effet positif. Alors j'en ai parlé puisque je suis moi-même confronté au problème et j'avoue que ça n'a pas marché sur ma chienne Golden Retriever. On a essayé aussi, vous savez, la couverture lestée hein, qui fonctionne plutôt bien chez les humains, mais sans succès non plus. J'avoue que j'ai opté pour une autre solution. Eh ben, les dates des festivités sont différentes chez moi et chez mes beaux-parents. Et comme ils sont habitués à garder ma chienne, quand nous sommes en vacances ou en déplacement, eh ben, nous la faisons dormir chez eux ces soirs-là. C'est toute une logistique, mais au moins, elle ne flippe pas.
1: Tout à fait. Merci beaucoup, Jean-Charles. À la semaine prochaine.
0: À la semaine prochaine.
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1: Bonjour à tous, cette information judiciaire visant Patrick Bruel. Le chanteur doit être présenté à des juges d'instruction en vue de sa mise en examen dans 9 affaires de violences sexuelles. Le procureur de la République requiert son placement en détention provisoire. Les faits visés, des viols, tentatives de viol, agressions sexuelles et harcèlement entre 2010 et 2019 concernant 9 victimes. Certaines affaires, d'abord classées sans suite, ont été réexaminées. Au total, des procédures impliquant 13 autres victimes entre 1992 et 2008 ont été jointes au dossier. L'affaire Liana continue de provoquer une onde de choc. Un échec pour nous, reconnaît le directeur général de la gendarmerie. Après les défaillances pointées, parlementaires et associations réclament l'examen rapide d'une proposition de loi déposée fin 2025 pour mieux lutter contre les violences faites aux femmes et aux enfants. Ces tensions au Moyen-Orient, les États-Unis ont mené des frappes contre l'Iran, invoquant la légitime défense après la destruction d'un hélicoptère militaire américain. En réponse, les gardiens de la révolution iranienne ont lancé une attaque de drone contre une base américaine à Bahreïn. Grosse perturbation sur les rails aujourd'hui. La grève nationale à la SNCF entraîne l'annulation d'un TGV sur 3, un intercité sur 2. Le trafic est aussi fortement perturbé sur les lignes régionales. Un retour à la normale est attendu demain matin. Justice, verdict attendu à Strasbourg. L'ostéopathe Pierre Garit sera fixé aujourd'hui sur son sort. Il est jugé pour viol et agression sexuelle sur 29 patientes. L'avocat général a requis la peine maximale, soit 20 ans de réclusion criminelle. Une enquête préoccupante, entre 2 et 4% des élèves déclarent être victimes de harcèlement scolaire du CE2 à la terminale. Le phénomène est particulièrement marqué au collège et touche autant les garçons que les filles, avec des conséquences importantes sur la scolarité. Les Bleus s'envolent pour la Coupe du Monde de football aujourd'hui. Décollage en début d'après-midi pour Boston aux États-Unis. L'équipe de France jouera son premier match mardi à New York contre le Sénégal.

11h passé de 2 minutes sur Radio VFM et je vous souhaite la bienvenue si vous nous rejoignez sur le programme Radio VFM pour l'émission quotidienne. La boîte à souvenirs Nathier pour vous accompagner une nouvelle fois jusqu'à 16h avec grand plaisir malgré le temps maussade, mais ça devrait s'arranger en fin de semaine et pour le week-end les températures devraient remonter et le soleil revenir. Donc on va prendre notre mal en patience et puis vous accompagner en musique si vous le voulez bien dans la boîte à souvenirs avec nos petites pépites encore qu'on vous déniche dans le grenier de Radio VFM, plein de tubes mais également d'infos pratiques et de rubriques. La musique dès maintenant, c'est Talk Talk, Such a Shame, un tube de 1984, avant de retrouver ce duo iconique, hein, Céline Dion, Jean-Jacques Goldman, J'irai où tu iras, c'était en 1995 et un titre à retrouver sur l'album 2 qui avait vraiment cartonné. Je vous souhaite un très bon mercredi sur Radio VFM.

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1: Excellent mercredi sur Radio VFM, mercredi 10 juin, c'est le 161e jour de cette année. Sachez que le soleil se couchera à 21h53, qu'on gagne encore une petite minute d'ensoleillement. Nous fêtons aujourd'hui les Landry. Côté anniversaire de personnalité, en ce 10 juin, c'est l'anniversaire de l'humoriste et chanteuse ainsi que comédienne-actrice Camille Lelouch qui fête tout juste ses 40 ans. Anniversaire également de l'humoriste et surtout imitateur Michael Gregorio en français. Il a 42 ans. Issa Doumbia qui a remporté il y a quelques semaines la nouvelle saison des Traîtres sur M6 avec Adriana Carambeu. Issa Doumbia, l'humoriste, fête ses 44 ans. C'est également aujourd'hui l'anniversaire de l'acteur Vincent Pérez, 62 ans. L'anniversaire de Chantal Goya, qu'on ne présente plus, la chanteuse préférée des enfants, qui aujourd'hui 84 ans. Alors j'ai oublié également que c'est aujourd'hui l'anniversaire d'un acteur français né à Flers et qui était il y a quelques semaines à la Michel Drucker. François Morel a aujourd'hui 67 ans. On a une petite pensée également aujourd'hui pour Claude Chamboisé, dit framboisier démusclé, le musicien qui nous a quitté en 2015 à l'âge de 64 ans, était donc très connu dans le club Dorothée notamment et l'Abbé Production, et il est né un 10 juin. Et puis également aujourd'hui on a une pensée pour Eli Kaku qui nous a quitté un 10 juin, c'était en 1999, et oui, l'humoriste qui nous a quitté seulement à l'âge de 39 ans, beaucoup trop jeune, et pourtant qui nous a fait beaucoup rire et qu'on n'oublie pas. Je vous souhaite un bel anniversaire à vous aussi, né un 10 juin, une très belle journée. Voici un extrait de la comédie musicale 1789, Les Amants de la Bastille, avec Sur ma peau, quoi.

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Bonjour les mélomanes, c'est parti pour l'actualité musique de cette semaine. On démarre avec un album très attendu, celui d'Olivia Rodrigo. La star américaine dévoile son troisième album studio cette semaine, The Simple and Sad for a Girl So in Love, successeur de l'immense succès de Guts, un disque présenté comme plus mature, centré sur les paradoxes amoureux et les émotions contradictoires. Autre sortie très attendue cette semaine, celle de My Smith avec son nouvel opus My Mess, My Heart, My Life, son tout premier album studio. Révélé au grand public grâce au phénomène mondial Stargazing, le Britannique confirme son ascension fulgurante avec un projet mêlant folk, pop et songwriting intimiste. Un album qui devrait séduire les amateurs d'Ed Sheeran ou encore Lewis Capaldi. L'album sort ce vendredi, vous pourrez notamment découvrir son nouveau tube, Drive Safe.

0: Et on parle idée de sortie avec notre rendez-vous de l'agenda, l'agenda dans le bocage, avec tout d'abord ce rendez-vous, je vous rappelle, avec le musée de Vire, hein, une exposition proposée jusqu'au 1er novembre, exposition Sois belle quand la mode raconte la condition des femmes, 1830-1914. C'est ouvert du mercredi au dimanche, de 10h à 12h30 et de 14h à 18h. Et puis jusqu'au samedi 29 août, à la médiathèque, il y a l'exposition Regards d'enfance, photocopie en noir et blanc de Patrice Désert, accompagnée de poèmes écrits par Lionel Le Chevalier. Ce jeudi 11 juin, de 17h15 à 18h30, rue de l'Allière, découvrez le savoir-faire et l'usine Normandie Pet Food et son site de production labellisé, vitrine industrie du futur, lors de cette visite donc qui est gratuite. À Val d'Allière, vendredi 12 juin à 20h30, place du colonel Cando du théâtre Picascon Ferait du Bœuf. Retrouvez cette pièce de théâtre qui se tiendra au Chafouin à Vassy. Ce spectacle retrace l'évolution de l'agriculture de l'après-guerre à aujourd'hui. Tarif 10 euros, réduit 6 euros. Pour tout contact, le 06 59 65 08 12. 06 59 65 08 12. À Vire-Normandie, le samedi 13 juin, de 10h à 12h et de 14h à 16h, de la cuisine à la CAF, rue Anne-Morgan, atelier cuisine asiatique. Tamani, enseignante en cuisine, met à l'honneur le Mabo Nasu, un délicieux sauté d'aubergine à la chinoise. Tarif 20 euros, tout public. Et pour vous renseigner, la MJC au 02 31 66 35 10. Le samedi 13 juin, à Vire-Normandie, de 15h à 16h, au musée de Vire, la journaliste Satinette, une fan flâneuse à Caen, rencontre avec Lucie Barrette, avec la complicité des archivistes, à mener l'enquête pour retrouver son identité, retracer son parcours et retracer ses écrits. Tarif 6,90 euros et réduit 2,10 euros. Réservation conseillée au 02 31 66 66 50. 02 31 66 66 50. Et puis, notez que dans le cadre donc de l'exposition au musée Sois belle, eh bien dimanche 14 juin à 11h au musée, visite commentée de l'exposition. Tarif 6,90 euros et 2,10 euros. Réservation conseillée là aussi au 02 31 66 66 50.
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Désir, Laurent Voulzy, accompagné de Véronique Jeannot, c'était en 1984 pour ce tube. Je vous rappelle cette info avec l'intercom de la Vire Noireau concernant donc l'accueil des services gestion des déchets ce jeudi 11 juin en raison de travaux dans les locaux situés 500 rue de l'Artisanat à Vire-Normandie. Eh bien, l'accueil physique du public au service gestion de déchets de l'intercom sera exceptionnellement fermé toute la journée, donc demain. Et par contre, vous pouvez toujours rejoindre le service soit par téléphone au 02 31 66 28 33 ou par mail contact.déchets@vironoireau.fr. Voilà pour cette petite information. On retrouve Isabelle Boulay avec son tube Parle-moi et Greg David, 7 Days, juste avant le flash info de 14h. 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
1: Bonjour à tous, cette information judiciaire visant Patrick Bruel. Le chanteur doit être présenté à des juges d'instruction en vue de sa mise en examen dans 9 affaires de violences sexuelles. Le procureur de la République requiert son placement en détention provisoire. Les faits visés, des viols, tentatives de viol, agressions sexuelles et harcèlement entre 2010 et 2019 concernant 9 victimes. Certaines affaires, d'abord classées sans suite, ont été réexaminées. Au total, des procédures impliquant 13 autres victimes entre 1992 et 2008 ont été jointes au dossier. L'affaire Liana continue de provoquer une onde de choc. Un échec pour nous, reconnaît le directeur général de la gendarmerie. Après les défaillances pointées, parlementaires et associations réclament l'examen rapide d'une proposition de loi déposée fin 2025 pour mieux lutter contre les violences faites aux femmes et aux enfants. Ces tensions au Moyen-Orient, les États-Unis ont mené des frappes contre l'Iran, invoquant la légitime défense après la destruction d'un hélicoptère militaire américain. En réponse, les gardiens de la révolution iranienne ont lancé une attaque de drone contre une base américaine à Bahreïn. Grosse perturbation sur les rails aujourd'hui. La grève nationale à la SNCF entraîne l'annulation d'un TGV sur 3, un intercité sur 2. Le trafic est aussi fortement perturbé sur les lignes régionales. Un retour à la normale est attendu demain matin. Justice, verdict attendu à Strasbourg. L'ostéopathe Pierre Garit sera fixé aujourd'hui sur son sort. Il est jugé pour viol et agression sexuelle sur 29 patientes. L'avocat général a requis la peine maximale, soit 20 ans de réclusion criminelle. Une enquête préoccupante, entre 2 et 4% des élèves déclarent être victimes de harcèlement scolaire du CE2 à la terminale. Le phénomène est particulièrement marqué au collège et touche autant les garçons que les filles, avec des conséquences importantes sur la scolarité. Les Bleus s'envolent pour la Coupe du Monde de football aujourd'hui. Décollage en début d'après-midi pour Boston aux États-Unis. L'équipe de France jouera son premier match mardi à New York contre le Sénégal.
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Une belle après-midi avec Radio VFM, on a écouté Richard Gottener, un petit souvenir sympathique avec le Sampa sorti en 1982, chanson d'ailleurs qui accompagne la fin du film, de la comédie avec Coluche, le maître d'école Richard Gottener qui était venu une année au challenge sportif Radio VFM, ville de Vire Normandie, donc sur la scène du théâtre de Vire. On va retrouver, avant de vous parler agenda du bocage avec nos cartes de membres, on va retrouver le groupe Roxette, It Must Have Been Love, une chanson qui fait partie du film, on est très, très cinématographique hein, aujourd'hui, le film Pretty Woman, hein, avec Richard Gere et Julia Roberts. Je vous souhaite un bon mercredi, merci d'avoir choisi Radio VFM.

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1: Le rendez-vous agenda spécial carte de membre. 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Et puis également en vous déplaçant donc à nos studios 62 rue Morane, Vire, Normandie. Au Béni Bocage, samedi 13 juin de 9h à 17h, la Maison de la Nature et de la Pierre Sèche organise un atelier d'initiation à la construction de murets de pierre sèche à partir de 14 ans. 50€ par personne, 40€ adhérent, inscription obligatoire au 07 81 35 09 54. 07 81 35 09 54. À Saint-Martin-de-Talvande, samedi 20 juin à partir de 18h30 au parking de la Maison du Temps Libre, le comité des fêtes organise la fête de la musique avec Chad et Trio Acoustique, Blunder Cover et Jade, buvette et restauration sur place. Le mardi 23 juin de 14h à 16h30, l'association Mobilise vous propose une première marche gourmande. Départ de la pause paysanne de rue de la Mondrie pour un circuit de 6 km. Tenues et chaussures adaptées à la marche, bien sûr. Gratuit et ouvert à tous. Un goûter convivial est offert à l'arrivée et des produits locaux seront disponibles à la vente. Inscription avant le 22 juin, 06 72 77 60 79 ou par mail mobilis@mobilis.org.

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0: Allez, bien silence partout, on va tourner. Plus personne ne bouge, s'il vous plaît, moteur.
1: Action. Steven Spielberg fait un retour fracassant à la science-fiction avec Disclosure Day. 20 ans après la guerre des mondes, il signe un thriller psychologique sur le jour où l'humanité découvre qu'elle n'est pas seule dans l'univers, porté par un casting prestigieux mené par Emily Blunt et Josh O'Connor.
2: Qu'est-ce que t'as volé ?
3: Des secrets. Les données que j'étais chargé de protéger.
2: Est-ce qu'ils sont humains ?
3: Non.
4: Aujourd'hui, nous sommes...
3: Est-ce que tu comprends ce qu'elle dit ?
2: Je l'entends, oui, mais c'est du charabia, je comprends rien du tout.
3: Moi, si.
1: Une course contre la montre haletante où secrets d'État, manipulation politique et pression technologique s'entrechoquent. Cette semaine également à l'affiche, Le Vertige, un film d'animation pas comme les autres, tourné en images réelles avec au casting notamment Alain Chabat, Jonathan Cohen, puis retravaillé ensuite en motion capture avec un look qui rappelle celui des graphismes des jeux vidéo du début des années 2000. Le pitch, Jacques rend visite à Bruno, son ami, parce qu'il a découvert quelque chose de la plus grande importance, l'humanité tout entière. Vit dans une simulation. D'abord sceptique, Bruno finit par se laisser convaincre.
5: J'ai la certitude absolue que le monde dans lequel nous vivons n'est pas réel. Ok, t'as pris les champignons ? Tout est bidon, il n'y a rien de réel. J'ai vu une boulangère qui avait 8 doigts à chaque main. On est dans un monde fabriqué et il y a des bugs qui traînent, voilà. Franchement, je vais être honnête, hein. Ça me chie la tête, ton truc, là.
1: Des personnages au visage figé, des mouvements raides, d'une esthétique assumée qui divise autant qu'elle intrigue. On retrouve également Romain Duris dans Fils de personne. Qu'est-ce qui fait d'un homme un père ? La seule présence d'un enfant suffit-elle à lui donner ce statut ? Et surtout, comment créer un lien entre deux êtres qui ne se comprennent pas et qui ont tout à apprendre l'un de l'autre ? C'est là tout l'enjeu de ce film, un voyage autant intérieur que géographique. À peine arrivé en France, un petit garçon de 4 ans perd sa nouvelle mère dans un accident de voiture. Thomas, dévasté, seul face à cet enfant qui ne le reconnaît pas encore comme père, décide de retourner en Thaïlande pour retrouver sa famille biologique et lui donner une nouvelle chance. Mais au cœur de ce voyage de la renaissance, une autre histoire se tisse, celle d'un lien fragile qui se construit, le face-à-face bouleversant d'un père et d'un fils qu'ils doivent apprendre à s'apprivoiser. Élodie Bouchez au casting cette semaine de Ma famille chérie. Estelle décide de fuir son mari violent et débarque plutôt que prévu chez sa mère avec ses 3 enfants. Une mère qui semble tout sauf ravie de les voir avant l'heure et semble indifférente aux enfants. La seule chose qui l'intrigue, c'est le retour de son fils cadet après 20 ans d'absence. Des souvenirs, des émotions, des rancunes et des secrets vont remonter à la surface dans une succession d'événements chaotiques et imprévisibles. Porté par une action nerveuse et des combats millimétrés, Furious s'impose comme l'un des films d'action les plus attendus de l'année. Réalisé par Kenji Tanigaki, ce thriller martial a suite un père prêt à tout pour retrouver sa fille enlevée par un réseau criminel, épaulé par un journaliste animé par la même soif de vengeance.
6: Vous cherchez quelqu'un ? Moi aussi. Ma femme a disparu. Votre fille est peut-être encore en vie.
1: Entre affrontements brutaux et tensions constantes, le film promet une expérience intense dans la lignée des grands classiques du cinéma d'action asiatique moderne. Voilà pour les sorties séries de la semaine. On se retrouve la semaine prochaine. 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
9: 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Le Festival de l'élevage de Vire célèbre cette année son 20e anniversaire. 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
2: On parle offre d'emploi sur Radio VFM et dans la boîte à souvenirs. 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Alors, vous habitez dans le Bocage ? N'attendez plus, contactez Vie et Partage au 02 31 67 71 83, 02 31 67 71 83. La Maison de la Nature et de la Pierre Sèche recherchent des bénévoles pour aider à tenir des stands animés pour la fête de la Mare le dimanche 20 septembre de 9h30 à 18h. Jeux et ateliers nature sur stand. Alors la mission attendue, accueillir le public de passage en compagnie des autres bénévoles, distribuer de la documentation, proposer de jouer aux jeux mis à disposition sur le stand, aider à l'installation et au rangement du stand. Pas de compétences requises, juste l'envie d'apprendre, de partager et de faire connaissance et bien sûr dans la bonne humeur. Si cela vous tente, eh bien contactez le 07 81 35 09 54. 07 81 35 09 54.
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On a valsé sur les ondes de Radio VFM avec François Fellman, les valses de Vienne, sorti en 1989. Arrive juste avant l'actualité nationale internationale de 15h, le groupe Extreme More Than Words, c'était en 1990. Et puis, on va continuer bien sûr. Je vous rappelle que la boîte à souvenirs, c'est jusqu'à 16h avec Nati. Ensuite, vous retrouverez Quentin avec l'émission Jukebox jusqu'à 18h. Belle journée à tous.

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1: Bonjour à tous, cette information judiciaire visant Patrick Bruel. Le chanteur doit être présenté à des juges d'instruction en vue de sa mise en examen dans 9 affaires de violences sexuelles. Le procureur de la République requiert son placement en détention provisoire. Les faits visés, des viols, tentatives de viol, agressions sexuelles et harcèlement entre 2010 et 2019 concernant 9 victimes. Certaines affaires, d'abord classées sans suite, ont été réexaminées. Au total, des procédures impliquant 13 autres victimes entre 1992 et 2008 ont été jointes au dossier. L'affaire Liana continue de provoquer une onde de choc. Un échec pour nous, reconnaît le directeur général de la gendarmerie. Après les défaillances pointées, parlementaires et associations réclament l'examen rapide d'une proposition de loi déposée fin 2025 pour mieux lutter contre les violences faites aux femmes et aux enfants. Ces tensions au Moyen-Orient, les États-Unis ont mené des frappes contre l'Iran, invoquant la légitime défense après la destruction d'un hélicoptère militaire américain. En réponse, les gardiens de la révolution iranien ont lancé une attaque de drone contre une base américaine à Bahreïn. Grosse perturbation sur les rails aujourd'hui. La grève nationale à la SNCF entraîne l'annulation d'un TGV sur 3, un intercité sur 2. Le trafic est aussi fortement perturbé sur les lignes régionales. Un retour à la normale est attendu demain matin. Justice, verdict attendu à Strasbourg. L'ostéopathe Pierre Garit sera fixé aujourd'hui sur son sort. Il est jugé pour viol et agression sexuelle sur 29 patientes. L'avocat général a requis la peine maximale, soit 20 ans de réclusion criminelle. Une enquête préoccupante, entre 2 et 4% des élèves déclarent être victimes de harcèlement scolaire du CE2 à la terminale. Le phénomène est particulièrement marqué au collège et touche autant les garçons que les filles, avec des conséquences importantes sur la scolarité. Les Bleus s'envolent pour la Coupe du Monde de football aujourd'hui. Décollage en début d'après-midi pour Boston aux États-Unis. L'équipe de France jouera son premier match mardi à New York contre le Sénégal.
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0: après-midi sur Radio VFM. Rendez-vous agenda. On part dans le Bessin avec cette exposition à Bayeux jusqu'au 13 juin. Le club photo vue du Bessin à l'espace Saint-Patrice. Une cinquantaine de photos noir et blanc et couleur au format 30 par 40 illustrent la reprise de la nature dans les lieux abandonnés et les risques du dérèglement climatique. Alors vous pouvez gagner la photo de votre choix en votant pour votre photo préférée. Alors c'est gratuit. Pour tout renseignement, le 06 40 59 00 38. À Montfiquet jusqu'au lundi 15 juin à la Maison de la Forêt, une exposition pour les 50 ans de la réserve naturelle de Cerisy. Concours photo organisé par la DREAL Normandie et l'ONF. 20 clichés présentant la forêt sous différents angles. L'entrée libre et gratuite. Au Mollet Litry, jeudi 11 juin de 14h à 19h à la salle des fêtes, il y a un thé dansant avec Stéphane Mercier. À Bayeux, vendredi 12 juin à partir de 20h, au stade Lacerbe, jeu main des Marettes. Namakis en concert sous le chapiteau avec l'école du cirque de Bayeux. Ouverture à 20h, placement libre, spectacle entièrement filmé. À Crépon, vendredi de 20h à 22h à la salle communale, route de Cruy. Jeu de société organisé par l'association Crépon Animation. Soirée ouverte à tous, de tout âge, habitants de Crépon ou non. C'est gratuit, vous pouvez vous renseigner au 06 23 29 76 72. À Bayeux, samedi 13 juin de 14h à 18h à l'espace Argouge. Eh bien, on célèbre l'arrivée de l'été. Rendez-vous dès 14h autour de jeux géants, structures gonflables, cartes à pédales, football, atelier maquillage, structure de ballon, un concert par l'artiste Gambini, des jeux avec la ludothèque, des démonstrations de Capira VM et un espace dédié aux tout petits 0-3 ans. Il y aura la présence des membres de l'association L'Outil en Main, du relais Petite Enfance et des collectifs d'habitants. Petite restauration sur place par l'APE Reine Mathilde, entrée libre et gratuite.
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Famille d'accueil pour personnes âgées ou handicapées agréée par le Conseil Général du Calvados. Située à Avire-Normandie, famille avec animaux recherche personnes à accueillir dans un environnement chaleureux et sécurisé. Propose un cadre familial avec un accompagnement adapté aux besoins de chacun. Pour plus d'informations, vous contactez Madame Thierry Marilyn au 06 77 03 66 22. 06 77 03 66 22. À vendre 4 roues, 208 GT, phase 2, 550 euros à débattre au 06 75 72 93 37. 06 75 72 93 37. A été trouvé chien croisé labrador femelle noir blanc à Mont-Bertrand et un croisé labrador noir mâle à Saint-Clair à Vire-Normandie. Il a été trouvé plusieurs chats européens mâles tigrés à Maurice-du-Rosse à Vire-Normandie, européens mâles noirs et blancs à Coulonce, également européen femelle tricolore à Coulonce et un européen femelle noire également à Coulonce, Vire-Normandie. Pour ces annonces, vous contactez le chenil fourrière de Vire, Oser Bureau, au 02 31 67 99 95, 02 31 67 99 95. Et puis on parle frelon asiatique à Vire-Normandie, soyez vigilants, regardez autour de votre maison si la fondatrice, un futur reine, n'a pas construit un nid primaire, les avant-toits, dans un abri de jardin, sous un hangar ou une véranda, etc. Le nid n'est pas plus gros qu'un point si vous en découvrez un. Eh bien, contactez le chenil fourrière de Vire-Normandie qui interviendra pour la désinsectisation au 02 31 67 99 95.

Le tout dernier, Joseph Kamel, Crash sur Radio VFM. Il est 15h33. 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On va retrouver Gorillaz qui sera en concert prochainement, avec une tournée notamment en passant par le Luxembourg. Gorillaz

0: 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Belle écoute à tous sur Radio VFM. La suite du programme sur Radio VFM, c'est dans la boîte à souvenirs.
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0: vous a retrouvé ce tube de la princesse de Monaco, Stéphanie, avec Flash en 1986. Arrive Michel Delpech, je l'attendais 1974. Ensuite, tout à fait autre chose pour terminer l'émission de la boîte à souvenirs Rihanna avec Don't Stop the Music en 2007. Je vous rappelle qu'à partir de demain, on vous proposera un rendez-vous avec le journal du Mondial, hein, 7h40, 8h40, 9h40 et 11h40 pour tout savoir sur la Coupe du Monde 2026. Je vous souhaite une très très belle journée. Vous retrouvez dans quelques minutes Quentin pour l'émission du Jukebox jusqu'à 18h et à 18h l'actualité locale et régionale avec Régis Picot. Une belle fin d'après-midi, bien sûr demain, jeudi, 13h, 16h, un nouveau rendez-vous de la boîte à souvenirs. À demain.
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1: Bonjour à tous. Au Sénat, une minute de silence a été observée en hommage à Liana avant les questions au gouvernement. Gérard Larcher a adressé ses pensées aux proches, affirmant que la France partage l'émotion. Le père de Jérôme Barella, lui, a été visé en 2013 par une plainte pour viol et agression sexuelle sur mineur déposée par sa petite-fille, aujourd'hui âgée de 26 ans. Les faits allégués se seraient déroulés entre 2010 et 2013. Entendu par la justice sans mise en examen, il a bénéficié d'un non-lieu le 10 septembre 2021, après 8 ans d'enquête. Dans l'affaire Patrick Bruel, l'artiste va être interrogé par 4 juges d'instruction de manière collégiale. Cette procédure intervient en vue d'une possible mise en examen. Une décision jugée rare en raison de l'ampleur du dossier. Et on poursuit avec 11 mineurs qui ont été placés en garde à vue pour viol en réunion et diffusion d'images pornographiques, selon le parquet de Créteil. Les faits survenus entre fin 2023 et début 2024 ont été filmés et diffusés par les auteurs. La plainte a été déposée par la mère de la victime, qui a été régulièrement agressée. Donald Trump estime que l'Iran a trop tardé à négocier et va devoir en payer le prix après avoir évoqué hier un possible accord rapide. Sur son réseau social, il affirme que l'armée iranienne est désorganisée, que la marine et l'armée de l'air seraient détruites et que Téhéran ne fait que parler sans agir. En France, les factures d'électricité devraient augmenter d'environ 1% au mois d'août pour plus de 20 millions de foyers au tarif réglementé. En cause, la hausse du coût du réseau décidée par la Commission de régulation de l'énergie. Cette mesure vise à compenser un manque à gagner lié à un hiver plus doux, marqué par une baisse de la consommation de chauffage. Et on termine avec du sport et du football. L'équipe de France féminine a validé son billet pour la Coupe du Monde en s'imposant 1-0 face à l'Irlande. De leur côté, les hommes ont pris la direction de Boston pour rejoindre leur camp de base avant leur prochain rendez-vous dans 6 jours face au Sénégal.
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0: 16h04, et vous écoutez Radio VFM, encore une fois, bien le bonjour à toutes et à tous, bienvenue pour un nouveau rendez-vous de Jukebox, les années 80, 90 et 2000, à l'honneur du lundi au vendredi, entre 16h et 18h, avec tous nos rendez-vous habituels, notamment l'agenda, le programme télé, mais également la boîte à tubes avec Vivian qui nous ramènera en 1985, à l'instant live également, avec la chanteuse Mylène Farmer. Voici Jean-Jacques Goldman, statu quo d'ici quelques minutes, c'est sur Radio VFM, dans l'émission de Jukebox.
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3: 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Rendez-vous pour deux soirées de clôture de saison au cours desquelles Charlotte Lagrange lira L'araignée, l'un des textes marquants de son parcours. Ces lectures qui seront suivies le jeudi d'un apéritif dînatoire et le vendredi d'une soirée dansante. C'est gratuit, mais réservation conseillée. À Vire ce jeudi de 17h15 à 18h30 rue d'Alire, découvrez le savoir-faire et l'usine normandise Pet Food et son site de production labellisé Vitrine Industrie du Futur lors de cette visite gratuite. À Val d'Allière, demain à 20h30 à la place du colonel Cando du théâtre Qu'est-ce qu'on fera du bœuf. Retrouvez cette pièce de théâtre qui se tiendra au Chafouin à Vassy. Ce spectacle qui retrace l'évolution de l'agriculture de l'après-guerre à aujourd'hui. Tarif à 10 euros, réduit 6 euros. Direction le Bessin également dans notre agenda. Port en Bessin Huppain, tout à l'heure de 17h à 18h au centre culturel Léopold Sédar Senghor de rue du Croiseur Montcalm. Un atelier créatif de découpage et flocage qui permet de personnaliser un t-shirt ou un sac. Chaque participant choisit son support. Imagine un design, puis apprend à le découper et à le floquer, et c'est gratuit. Au Mollet Litteri, ce jeudi, de 14h à 19h à la salle des fêtes, il y a un thé dansant avec Stéphane Mercier, et c'est payant.
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0: Sorti en 2005, ce titre de Raphaël sur Radio VFM en ce mercredi après-midi. Mercredi 10 juin d'ailleurs. Aujourd'hui, nous sommes le 161e jour de l'année en plein cœur de la 24e semaine et nous fêtons les Landry. Bon anniversaire à vous, peut-être né un 10 juin. Le soleil va se coucher à 21h53 pour se lever demain à 5h47. Demain, nous fêterons les Barnabé. Ce sera également la semaine nationale de dépistage du cancer de la peau. Voici Belinda Kali sur Radio VFM. Philippe Laville d'ici quelques minutes pour nous emmener jusqu'au programme télé de ce mercredi.
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0: Le festival de l'élevage de Vire célèbre cette année son 20e anniversaire. Rendez-vous le 13 juin à l'hippodrome de Vire pour une journée exceptionnelle placée sous le signe de la passion agricole. Plus de 150 animaux venus de tout le département seront présentés par une cinquantaine d'éleveurs engagés. Les concours départementaux mettront à l'honneur des races limousines, charolaises, primolstein, une belle vitrine du savoir-faire et de l'excellence de l'élevage local. Très attendu pour sa 2e édition, le concours de jeunes présentateurs sera un temps fort de la journée. Ouvert aux jeunes passionnés âgés de 5 à 22 ans. Ils mettront en lumière la relève agricole à travers leur savoir-faire, leur implication et leur présence avec les animaux. Une offre de restauration sur place vous permettra également de savourer des spécialités normandes avec une ambiance conviviale. Alors rendez-vous le 13 juin à l'Hippodrome de Vire pour le Festival de l'élevage.
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1: Avec ce soir sur TF1, Grey's Anatomy, sur France 2, suite et fin de L'Or Bleu. France 3 a déraciné des ailes en Espagne, de Barcelone aux confins de l'Andalousie. Canal L'Étranger, M6 la finale de Top Chef. Arte tient Parasite, Palme d'Or au Festival de Cannes, des Oscars, dont celui de meilleur film. W9, le prime des vérités, les chroniqueurs de TBT9 avec Cyril Hanouna vont revenir sans filtre sur les séquences qui ont marqué la saison. Polémiques, révélations, tensions en coulisses, amitié renforcée, regrets ou moments inoubliables, personne ne pourra esquiver les questions que tout le monde se pose depuis des mois autour de la table. Vérité cash, dossier brûlant et surprise exceptionnelle viendront rythmer cette grande soirée de clôture. Allez sur TMC Harry Potter et le prince de sang mêlé. Voilà, je vous laisse sur votre choix et par avance une belle soirée devant votre télévision.
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0: Star d'Essence Mousse Operator sur Radio VFM en ce mercredi après-midi, mercredi 10 juin d'ailleurs. Aujourd'hui, vous le savez, demain c'est donc le grand retour de la Coupe du Monde de football, Coupe du Monde 2026 qui va durer tout au long de ce mois de juin mais également au long de ce mois de juillet. Ça démarrera donc demain à 21h avec le match opposant le Mexique face à l'Afrique du Sud. Voici Gérald de Palma sur Radio VFM, Céline Dion d'ici quelques minutes dans l'émission Jukebox.
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0: 1983, Céline Dion, d'amour ou d'amitié sur Radio VFM. En ce mercredi après-midi, mercredi 10 juin, et comme tous les mercredis, eh bien, on va parler ciné. Nouveauté ciné, ça débarque en salle aujourd'hui d'ailleurs. Ça s'appelle Disclosure Day. C'est un film de science-fiction américain réalisé par un certain Steven Spielberg.
1: Qu'est-ce que t'as volé ?
2: Des secrets. Tout le monde a droit à la vérité.
3: This is a story about us. All of us.
4: Bonjour, Kansas City.
3: Up against the most extraordinary event in human history.
4: Qu'est-ce qui m'arrive? J'ai peur, je comprends plus rien tellement j'ai peur.
5: Il ne faut pas, il y a quelqu'un d'autre.
4: Daniel Kellner.
2: Vous êtes qui?
4: Ne retournez pas dans la maison.
0: À découvrir en salle à partir d'aujourd'hui, Disclosure Day, l'histoire, si tu découvrais que nous ne sommes pas seuls, si on te le montrait, on te le prouvait, ça ne te ferait pas peur. Les gens ont droit à la vérité, elle appartient à 7 milliards de personnes. À chaque seconde, nous rapproche de l'inévitable, ça s'appelle Disclosure Day, et c'est à découvrir en salle à partir d'aujourd'hui. Voici Kid Rock sur Radio VFM pour nous emmener jusqu'à l'info nationale et internationale.

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1: Bonjour à tous. Au Sénat, une minute de silence a été observée en hommage à Liana avant les questions au gouvernement. Gérard Larcher a adressé ses pensées aux proches, affirmant que la France partage l'émotion. Le père de Jérôme Barella, lui, a été visé en 2013 par une plainte pour viol et agression sexuelle sur mineur déposée par sa petite fille, aujourd'hui âgée de 26 ans. Les faits allégués se seraient déroulés entre 2010 et 2013. Entendu par la justice sans mise en examen, il a bénéficié d'un non-lieu le 10 septembre 2021, après 8 ans d'enquête. Dans l'affaire Patrick Bruel, l'artiste va être interrogé par 4 juges d'instruction de manière collégiale. Cette procédure intervient en vue d'une possible mise en examen, une décision jugée rare en raison de l'ampleur du dossier. Et on poursuit avec 11 mineurs qui ont été placés en garde à vue pour viol en réunion et diffusion d'images pornographiques, selon le parquet de Créteil. Les faits survenus entre fin 2023 et début 2024 ont été filmés et diffusés par les auteurs. La plainte a été déposée par la mère de la victime qui a été régulièrement agressée. Donald Trump estime que l'Iran a trop tardé à négocier et va devoir en payer le prix après avoir évoqué hier un possible accord rapide. Sur son réseau social, il affirme que l'armée iranienne est désorganisée, que la marine et l'armée de l'air seraient détruites et que Téhéran ne fait que parler sans agir. En France, les factures d'électricité devraient augmenter d'environ 1% au mois d'août pour plus de 20 millions de foyers au tarif réglementé. En cause, la hausse du coût du réseau décidée par la Commission de régulation de l'énergie. Et cette mesure vise à compenser un manque à gagner lié à un hiver plus doux, marqué par une baisse de la consommation de chauffage. Et on termine avec du sport et du football. L'équipe de France féminine a validé son billet pour la Coupe du Monde en s'imposant 1-0 face à l'Irlande. De leur côté, les hommes ont pris la direction de Boston pour rejoindre leur camp de base avant leur prochain rendez-vous dans 6 jours face au Sénégal.
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À 17h04, on est parti ensemble sur Radio BFM pour la deuxième et dernière heure de l'émission Jukebox, les années 80, 90 et 2000, à l'honneur du lundi au vendredi entre 16h et 18h. Rendez-vous tout à l'heure avec l'instant live et la chanteuse Mylène Farmer, la boîte à tube, avec Vivian qui nous ramènera aujourd'hui en 1985. Voici Razur, Faudel d'ici quelques minutes, c'est sur Radio BFM dans l'émission

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0: Frankie Goes to Hollywood 1984 hein, d'ailleurs pour ce titre. Déjà place à présent à l'instant live cet après-midi. On va repartir il n'y a pas si longtemps, sorti hier à 2 ans, extrait de sa tournée Nevermore. La chanteuse Mylène Farmer y a pu interpréter ses plus grands tubes. Parmi ceux-ci, on pouvait y retrouver notamment le titre Libertine, version live sur Radio VFM.
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0: Sol. Plus de 150 animaux venus de tout le département seront présentés par une cinquantaine d'éleveurs engagés. Les concours départementaux mettront à l'honneur des races limousines, charolaises, primolstein, une belle vitrine du savoir-faire et de l'excellence de l'élevage local. Très attendu pour sa deuxième édition, le concours de jeunes présentateurs sera un temps fort de la journée. Ouvert aux jeunes passionnés âgés de 5 à 22 ans, il mettra en lumière la relève agricole à travers leur savoir-faire, leur implication et leur présence avec les animaux. Une offre de restauration sur place vous permettra également de savourer des spécialités normandes avec une ambiance conviviale. Alors rendez-vous le 13 juin à l'Hippodrome de Vire pour le Festival de l'élevage.
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1: Aujourd'hui, nous sommes le 10 juin et nous repartons en 1982. Dans la boîte à tubes, on trouve Eye of the Tiger du groupe américain Survivor, tube présent sur l'album du même nom, sorti le 10 juin 82, mais également chanson thème du film Rocky 3. Dans un sondage réalisé par un site anglais à l'occasion des Jeux Olympiques de 2012, par ailleurs, The Eye of the Tiger arrivait en deuxième position des chansons les plus écoutées pendant la pratique d'un sport. Et la même année ?
2: Le disque, c'est en principe le disque de l'avenir, un disque numérique. Inusable ou presque, il ne rentre en contact avec aucun objet, puisque c'est un rayon laser qui le sillonne.
1: C'était le lancement du premier CD audio. Sony et Philips introduisent le disque compact, révolutionnant l'industrie musicale. Et toujours en 1982...

0: posé problème à l'occasion de la diffusion du clip à la télévision. Ce qui fait d'ailleurs que Body Language est devenu le premier clip à être censuré sur MTV pour cause de nudité. On notera quand même que, mis à part le torse poilu de Freddie Mercury, aucune partie de l'anatomie des membres du groupe n'était réellement dévoilée.
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0: Bien connu ce titre, la musique de Rocky 1985, Survivor sur Radio VFM, en ce mercredi après-midi, mercredi 10 juin d'ailleurs. Notez bien la date, ce vendredi, vendredi 12 juin entre 16h et 18h, c'est une émission de Jukebox spéciale années 80 et 100% années 80 que l'on vous propose de vivre pendant 2 heures d'émission. Rendez-vous ce vendredi. Michael Jackson sur Radio VFM, les DS également d'ici quelques minutes qui nous ramèneront en 2007.
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0: Ça rappelle des souvenirs avec le trio Les DS sur Radio VFM, sorti en 2007. Hein, déjà, à ce titre, l'émission Jukebox, c'est déjà terminé pour aujourd'hui. D'ici quelques minutes, vous allez retrouver de nouveau l'info région avec Régis Picot. Et quant à moi, je vous donne rendez-vous demain à 6h pour le Morning Café. D'ici là, prenez soin de vous. Je vous souhaite bien évidemment une excellente soirée et à demain.
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1: Bienvenue pour vos infos régions. Comme chaque année, le début de l'été s'annonce chargé pour l'Alour, l'association viroise qui s'attache à promouvoir et à sauvegarder les traditions orales et musicales en Normandie est très présente sur le terrain. Après avoir participé le week-end dernier à la fête de la Vallonnée organisée par le Bocage Perché, l'Alour présente ce mercredi en début de soirée la Clique à danser, un ensemble de musiciens déambulants qui cherchent toujours à faire grossir ses rangs. Les précisions d'Yvon Davy, le directeur de l'Alour.
2: La Clique à danser, c'est un projet qu'on a construit il y a un peu plus de 2 ans, qui vise à développer une pratique en amateur des musiques traditionnelles. Et c'est porté par 2 musiciens, que sont Étienne Lagrange, mon collègue qui joue du violon et qui enseigne le violon aussi, et Guillaume Dubois, qui est professeur au conservatoire de Vire, Normandie, donc qui est professeur de clarinette et de saxophone. Et à l'occasion des portes ouvertes du conservatoire ce mercredi, donc le 10 juin, ils vont proposer... ils vont jouer, mais d'autres aussi vont jouer pour un bal folk, pour faire danser au sein du conservatoire, donc initiative originale. Et ce sera donc en fin d'après-midi à partir de 17h-17h30. Donc si vous êtes intéressé pour découvrir les danses traditionnelles, entendre aussi ces musiques et ces sonorités, c'est l'occasion à ne pas rater. Moi, je serai là, on sera quelques autres personnes aussi à montrer les danses pour les gens qui ne savent pas. Et c'est aussi une occasion d'entendre ce qu'on peut faire avec des violons, avec des clarinettes, avec du sax, autour de ces répertoires. L'idée, c'est d'encourager aussi les gens à pratiquer la musique au sein du conservatoire ou au sein des ateliers qu'on peut porter avec l'Alour, par exemple.
1: L'Alour est donc présente ce mercredi de 17h30 à 19h pour le bal folk organisé dans le cadre des portes ouvertes du conservatoire musique et danse de Vire-Normandie. L'Alour qui le 21 juin participera à la fête de la musique à Vire avec un concert proposé à l'amphithéâtre Notre-Dame. Et puis la veille, le 20 juin, c'est une randonnée de chants et de pierres qui sera organisée à Saint-Michel-de-Montjoie. Nous aurons l'occasion d'en reparler dans une prochaine édition. De nombreuses animations se préparent du côté de l'Office du Tourisme du Pays de Vire, Colline de Normandie. Comme chaque année, l'Office propose des visites commentées aux touristes, mais aussi à une population locale. Emmanuel Paco, le directeur de l'Office du Tourisme.
3: Effectivement, les visites ne sont pas adressées qu'aux locaux. On espère accueillir des visiteurs qui sont en séjour sur le secteur. Après, certaines visites sont très rapidement complètes, donc c'est clair qu'une fois que la saison est lancée, les touristes malheureusement ne peuvent plus s'y inscrire. Mais évidemment, c'est un programme qui s'adresse à la fois à la population locale, mais aussi aux touristes. On est dans une année un petit peu charnière aussi, avec le renouvellement des instances suite aux élections. Donc on va passer cette année à remettre en place le fonctionnement de la structure. Par contre, le territoire sera comme tous les ans animé par différents acteurs qui proposent depuis de nombreuses années maintenant une programmation intéressante qui se déroule tout au long de l'été. Donc on retrouve toutes les informations évidemment sur le site internet de l'Office du Tourisme, dans l'agenda. On n'a pas encore tout à fait toutes les dates, mais les concerts de la Datée reprennent le 15 juillet, les concerts de l'Étape en forêt tous les vendredis soirs reprennent le 3 juillet jusqu'à la fin du mois d'août. La saison va commencer avec les Virevoltés, comme à chaque année, qui commence cette année le 30 juin pour se terminer le 9 juillet.
1: Retrouvez toutes les informations sur le site de l'Office du Tourisme, Pays de Vire, Colline de Normandie. De nouveaux gérants pour l'enseigne MDA à Vire, située avenue de Bichevillers. L'enseigne spécialisée en électroménager, télé, literie, canapé, cuisine est implantée depuis 8 ans. Elle vient d'être reprise par Frédéric Porquet et Laurent Toutain. Ce dernier, électricien originaire de Tingebray, souhaitait retrouver le domaine commercial. Laurent Toutain.
4: Donc je suis arrivé chez MDA donc le 1er mai, l'ancien gérant vendait sa société et je suis tombé sur une annonce sur Facebook et je suis arrivé dans cette grande famille MDA. 800 mètres carrés de magasin basé à avenue Bichevillers à Vire, donc avec une grande exposition d'électroménager dans tout genre, petit électroménager, des beaux canapés qualité française avec de la belle cuisine qualité française.
1: Est-ce qu'il y a beaucoup d'opérations commerciales prévues tout au long de l'année ?
4: On vient d'en faire une qui est terminée là le 6 juin et on en fera une au mois de septembre.
1: À quelques heures du mondial de football, l'enseigne constate une hausse des ventes de téléviseurs, histoire d'être parfaitement équipée pour suivre l'ensemble de la compétition. Direction maintenant l'Urban Trail de Bayeux, qui sera de retour le 19 septembre prochain à l'occasion des Journées Européennes du Patrimoine, 5e édition, dont les contours ont été dévoilés en ce début de semaine. Au menu, comme l'an passé, deux épreuves, l'une d'environ 5 km, ouverte aux coureurs et aux marcheurs, et puis une autre d'environ 10 km, ouverte aux seuls coureurs. Cette épreuve qui permettra de traverser à la nuit tombée une quinzaine de lieux publics et privés emblématiques du patrimoine de la capitale du Bessin. 1500 coureurs pourront prendre part à l'épreuve de 10 km. 500 coureurs et marcheurs pourront quant à eux s'aligner sur l'épreuve de 5 km. Les inscriptions ouvriront sur le site urbantrailbayeux.fr le 20 juin prochain. Et une chose est sûre, il faudra faire vite pour s'offrir un dossard. Il n'y en aura que 2000. Le Bayeux Running Social Club, l'association organisatrice, ne veut pas aller au-delà. Son secrétaire, Philippe Le Gueltel.
5: On ne le souhaite pas. On pourrait, mais il y aurait peut-être des déçus, et ça, on ne le veut pas. Il faut travailler la course pour que elle se passe au mieux pour les coureurs. Donc, on limite à 2000, et on limite aussi dans les lieux et l'arrivée des premiers obstacles pour que le flux s'écoule le plus rapidement possible. C'est aussi la raison pour laquelle c'est des départs pour le 10 km en vague toutes les 3 minutes à peu près.
6: Un parcours avec des lieux nouveaux.
5: Oui, un parcours chaque année nouveau, tout à fait nouveau, avec des lieux insolites qui n'ont jamais été traversés, des lieux privés et publics jamais traversés. Particularité aussi de notre course, en une seule boucle, un seul tracé de 10, sachant que le 5 reprend une partie du 10, évidemment, pour des raisons de commodité, mais un nouveau parcours cette année, comme il l'est chaque année.
1: Sachez que pour être complet, les organisateurs recherchent des bénévoles. Si vous êtes intéressé, rendez-vous également sur le site urbantrailbayeux.fr.
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1: Côté météo pour ce soir, des passages nuageux encore et quelques rafales de vent. Le vent qui va tomber en fin de nuit avec un temps dégagé pour demain jeudi. Des températures à la hausse de 17 à 19 degrés. Ciel variable devenant très nuageux en cours de journée. Des nuages qui seront beaucoup moins nombreux à partir de vendredi avec une nette hausse des températures. 21 degrés vendredi sur l'ensemble de la région. Et pour le week-end, c'est un temps estival qui est annoncé. Très bonne soirée sur Radio VFM. La Coupe du Monde de football, ça débute demain. Et sur Radio VFM, pour tout savoir sur la Coupe du Monde, eh bien, ce sera le journal de la Coupe du Monde qui débute demain également sur notre antenne.

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3: Bonjour à tous. Au Sénat, une minute de silence a été observée en hommage à Liana avant les questions au gouvernement. Gérard Larcher a adressé ses pensées aux proches, affirmant que la France partage l'émotion. Le père de Jérôme Barella, lui, a été visé en 2013 par une plainte pour viol et agression sexuelle sur mineur déposée par sa petite fille, aujourd'hui âgée de 26 ans. Les faits allégués se seraient déroulés entre 2010 et 2013. Entendu par la justice sans mise en examen, il a bénéficié d'un non-lieu le 10 septembre 2021, après 8 ans d'enquête. Dans l'affaire Patrick Bruel, l'artiste va être interrogé par 4 juges d'instruction de manière collégiale. Cette procédure intervient en vue d'une possible mise en examen, une décision jugée rare en raison de l'ampleur du dossier. Et on poursuit avec 11 mineurs qui ont été placés en garde à vue pour viol en réunion et diffusion d'images pornographiques, selon le parquet de Créteil. Les faits survenus entre fin 2023 et début 2024 ont été filmés et diffusés par les auteurs. La plainte a été déposée par la mère de la victime qui a été régulièrement agressée. Donald Trump estime que l'Iran a trop tardé à négocier et va devoir en payer le prix après avoir évoqué hier un possible accord rapide. Sur son réseau social, il affirme que l'armée iranienne est désorganisée, que la marine et l'armée de l'air seraient détruites et que Téhéran ne fait que parler sans agir. En France, les factures d'électricité devraient augmenter d'environ 1% au mois d'août pour plus de 20 millions de foyers au tarif réglementé. En cause, la hausse du coût du réseau décidée par la Commission de régulation de l'énergie. Et cette mesure vise à compenser un manque à gagner lié à un hiver plus doux, marqué par une baisse de la consommation de chauffage. Et on termine avec du sport et du football. L'équipe de France féminine a validé son billet pour la Coupe du Monde en s'imposant 1-0 face à l'Irlande. De leur côté, les hommes ont pris la direction de Boston pour rejoindre leur camp de base avant leur prochain rendez-vous dans 6 jours face au Sénégal.
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37: Votre soirée télé pour ce mercredi 10 juin, c'est parti avec Grey's Anatomy, la suite de la saison 22, ce soir sur TF1. La série L'Or Bleu, ce soir sur France 2. Sur France 3, Des Racines et des Ailes, destination l'Espagne, de Barcelone aux confins de l'Andalousie. Sur M6, Top Chef, la finale de la saison 17. Et puis enfin, Harry Potter et le Prince de Sang-Mêlé, ce soir sur TMC. Belle soirée télé, excellent mercredi.
38: Merci.

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1: Bonsoir à tous. Le militaire de première classe Florian Gillet, âgé de 21 ans, est mort au Liban après un tir accidentel survenu pendant la préparation d'un entraînement français déployé. Envoyé depuis le 1er juin au sein d'une mission de coopération avec l'armée libanaise, le militaire n'a pas survécu à ses blessures malgré une prise en charge rapide. Les funérailles de Liana, retrouvées sans vie la semaine passée, auront lieu vendredi en intimité familiale restreinte. L'annonce a été validée par l'avocat des parents de la jeune fille. De son côté, Sébastien Lecornu, le chef du gouvernement, a indiqué qu'un décret serait adopté dans les jours à venir afin d'exiger la motivation des classements sans suite concernant les crimes sexuels sur mineurs visés. Et d'après un sondage Elab, 65% des Français disent ne pas avoir confiance en la justice. C'est un niveau record depuis 2019. L'étude survient après l'émotion provoquée justement par le décès de la jeune Liana. Et l'audition de Patrick Bruel par les quatre juges d'instruction du dossier a commencé officiellement tout à l'heure. Le chanteur doit être entendu collégialement dans une procédure pouvant mener à une mise en examen judiciaire. On continue avec 11 mineurs qui ont été placés en garde à vue pour viol en réunion et diffusion d'images pornographiques. C'est ce qu'a indiqué le parquet de Créteil. Les faits commis entre la fin de l'année 2023 et le début de l'année 2024 ont été enregistrés puis diffusés par les auteurs. Stellantis a annoncé un rappel préventif de près de 4000 véhicules en France et 1,3 million dans le monde qui concerne les modèles Jeep Wrangler et Gladiator fabriqués entre 2021 et 2025. Et on poursuit avec une mauvaise nouvelle pour les Français. Les factures d'électricité devraient augmenter d'environ 1% au mois d'août pour plus de 20 millions de foyers au tarif réglementé. Cette mesure vise à compenser un manque à gagner lié à un hiver plus doux marqué par une baisse de la consommation de chauffage. Et enfin du sport et du football avec l'équipe de France féminine qui a décroché hier à son ticket pour la Coupe du Monde après une victoire 1-0 contre l'Irlande. De leur côté, les hommes sont en route pour Boston vers leur camp de base.

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1: Bonsoir à tous. Le militaire de première classe Florian Gillet, âgé de 21 ans, est mort au Liban après un tir accidentel survenu pendant la préparation d'un entraînement français déployé. Envoyé depuis le 1er juin au sein d'une mission de coopération avec l'armée libanaise, le militaire n'a pas survécu à ses blessures malgré une prise en charge rapide. Les funérailles de Liana retrouvées sans vie la semaine passée auront lieu vendredi en intimité familiale restreinte. L'annonce a été validée par l'avocat des parents de la jeune fille. De son côté, Sébastien Lecornu, le chef du gouvernement, a indiqué qu'un décret serait adopté dans les jours à venir afin d'exiger la motivation des classements sans suite concernant les crimes sexuels sur mineurs visés. Et d'après un sondage Elab, 65% des Français disent ne pas avoir confiance en la justice. C'est un niveau record depuis 2019. L'étude survient après l'émotion provoquée justement par le décès de la jeune Liana. Et l'audition de Patrick Bruel par les quatre juges d'instruction du dossier a commencé officiellement tout à l'heure. Le chanteur doit être entendu collégialement dans une procédure pouvant mener à une mise en examen judiciaire. On continue avec 11 mineurs qui ont été placés en garde à vue pour viol en réunion et diffusion d'images pornographiques. C'est ce qu'a indiqué le parquet de Créteil. Les faits commis entre la fin de l'année 2023 et le début de l'année 2024 ont été enregistrés puis diffusés par les auteurs. Stellantis a annoncé un rappel préventif de près de 4000 véhicules en France et 1,3 million dans le monde qui concerne les modèles Jeep Wrangler et Gladiator fabriqués entre 2021 et 2025. Et on poursuit avec une mauvaise nouvelle pour les Français. Les factures d'électricité devraient augmenter d'environ 1% au mois d'août pour plus de 20 millions de foyers au tarif réglementé. Cette mesure vise à compenser un manque à gagner lié à un hiver plus doux marqué par une baisse de la consommation de chauffage. Et enfin du sport et du football avec l'équipe de France féminine qui a décroché hier à son ticket pour la Coupe du Monde après une victoire 1-0 contre l'Irlande. De leur côté, les hommes sont en route pour Boston vers leur camp de base.

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